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Bonjour à tous, on embrasse les Audrey pour leur fête ce 23 juin, journée mondiale des veuves. On reconnaît les Audrey par leur personnalité charmante, leur intelligence ainsi que leur fort caractère. Elles se démarquent aussi par leur nature pondérée. Voici les événements qui ont marqué ce 23 juin. 1940, l'armée allemande défile dans Paris. 2 millions de soldats français sont prisonniers en Allemagne. 1959, mort de Boris Vian, écrivain, poète, parolier, chanteur et musicien de jazz, trompettiste. On lui doit les romans L'écume des jours, L'arrache-cœur ou encore J'irai cracher sur vos tombes. 1960, le pilote Henri Giraud atterrit sur le Mont Blanc. 1986, Madame Michèle Barzac, ministre de la Santé et de la Famille, autorise la publicité pour les préservatifs. 1999, en cyclisme, Jeannie Longo remporte son 35e titre de championne de France. 2011, disparition de Peter Falk, dit Columbo, acteur américain, rendu célèbre dans la série télévisée L'Inspecteur Columbo. 2012, après 3 jours de recherche, Erhan et Andy sont retrouvés morts dans la piscine d'une propriété privée à Essine, près de Bordeaux en Gironde, 3 jours après s'être noyé. Bon anniversaire à une brochette de footballeurs, Patrick Vieira, originaire de Dakar, Zinedine Zidane, né à Marseille, et Jean Tigana, qui vient de Bamako. Du côté des chanteurs, l'ivoirien Tikian Yafakoli, spécialisé dans le reggae. Le dicton du jour, le sage dit qu'à la Sainte-Audrey, mieux vaut suer que grelotter. Profitez bien de cette journée, à demain.

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1: Bonjour à tous, dans l'actualité des jeux vidéo du jour, pour améliorer l'expérience, EA ouvre la porte à davantage de publicité dans ses jeux vidéo. Electronic Arts vient d'officialiser le lancement d'EA Advertising, une nouvelle division dédiée à la publicité et au partenariat de marque dans ses jeux, présentée comme une solution permettant aux entreprises de s'intégrer de manière naturelle aux expériences vidéoludiques. Cette annonce risque néanmoins de raviver un débat particulièrement sensible auprès des joueurs. Avec EA Advertising, l'éditeur de franchises majeures comme eSport FC 26 ou encore les Sims 4 ou encore Apex Legends permettent donc aux annonceurs d'intégrer leurs campagnes publicitaires directement dans les expériences de jeu et les événements organisés autour de ces licences. Selon EA, ces intégrations pourront prendre plusieurs formes, des panneaux publicitaires dynamiques dans les stades ou les environnements de jeu, du contenu personnalisé créé spécifiquement pour certaines marques, des défis, événements sponsorisés, des récompenses et objectifs liés à des partenariats commerciaux. EA précise d'ailleurs que certaines publicités ont déjà été éprouvées. C'est notamment le cas de publicité Red Bull, intégrée à eSport FC, tenue d'équipe et collaboration avec des athlètes ambassadeurs, ou encore de Mountain Dew, qui a bénéficié d'une expérience d'équipe entièrement jouable dans EA Sport College Football 26, avec un stade personnalisé, une mascotte et un système de récompenses. On se retrouve très vite avec d'autres actus jeux vidéo.
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2: Bonjour à tous, l'horoscope de ce mardi, on débute avec les béliers, il y a de bonnes affaires dans l'air, la chance est tout simplement de votre côté. Taureau, videz votre sac, les taureaux, ne gardez pas pour vous les choses qui vous tracassent. Gémeaux, les imprévus se multiplient, il faut constamment vous réorganiser. Les cancers, en ce mardi, vous avez décidé d'en finir avec une mauvaise habitude, vous repartez sur de nouvelles bases. Lion, vous vous sentez à l'aise dans vos baskets, vous menez votre vie comme bon vous semble. Les vierges, pas de place à la mauvaise humeur aujourd'hui, toutes les conditions sont réunies pour que vous passiez une très belle journée. Balance, vous êtes curieux, les balances, vous avez soif de découvertes et de nouvelles rencontres. Scorpion, ne ressassez pas sans arrêt. Faites davantage confiance aux personnes qui vous entourent. Les Sagittaires, vous vous faites respecter en toutes circonstances. Vous savez trouver les mots pour convaincre. Capricorne, le courant passe avec tout le monde. Les Capricornes, vous êtes faciles à vivre. Verseau, entre distraction et séduction, vous n'aurez absolument pas le temps de vous ennuyer. Et enfin, les Poissons, aujourd'hui, plus que jamais, vous représentez l'excellence. Les Poissons, tout le monde veut prendre exemple sur vous. Avec tout ça, très belle journée, un très bon mardi.
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1: Bonjour à tous. Dans l'actualité cinéma du jour, on parle de la sortie du film Hunger Games, Lever de soleil sur la moisson. Ça se passera dès le 18 novembre dans les salles de cinéma, avec notamment Whitney Peak et Joseph Zada. Alors que le jour se lève sur les 50e Hunger Games annuel, la peur s'empare des districts de Panem. Cette année, en l'honneur du Carter Kell, deux fois plus de tribus seront tirées au sort. Dans le district 12, par exemple, Haymitch Albert Matty essaye de ne pas trop penser à ses chances. Tout ce que lui importe est d'être avec sa fille qu'il aime. Mais lorsqu'il est appelé, tous ses rêves s'effondrent. Il est arraché à sa famille et à son amour, transporté au Capitole avec les trois autres tribus du district 12. Une jeune amie qui est presque une sœur pour lui, un parieur compulsif et la fille la plus prétentieuse de la ville. Alors que les jeux commencent, Haymitch comprend qu'il a été piégé pour échouer, mais il est prêt à se battre et faire en sorte que ce combat résonne bien au-delà de l'arène. Hunger Games, lever de soleil sur la moisson dans les salles de cinéma. Ça se passera dès le 18 novembre prochain. On se retrouve très vite avec d'autres films à découvrir.
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1: Bonjour à tous, dans l'actualité automoto du jour, la marque Peugeot ouvre les commandes de la i208 GTI, annoncée officiellement depuis un an. La Peugeot i208 GTI est enfin une réalité commerciale. Les commandes sont ouvertes et les tarifs débutent à 42 900 euros. Les premières livraisons sont attendues pour l'automne prochain. Après avoir annoncé son retour lors des 24 heures du Mans il y a un an, Peugeot a profité de l'édition 2026 de la course d'endurance pour lancer la commercialisation officielle de la i208 GTI. En effet, les commandes sont ouvertes et donc la gamme débute à 42 900 euros. La nouvelle GTI 100% électrique affiche une puissance de 281 chevaux et un couple de 345 Nm. La citadine cache une batterie également de 54 kWh brut, lui permettant d'afficher une autonomie selon le cycle WLTP comprise entre 352 et 375 km selon la monture des pneumatiques. De quoi franchir la barre des 100 km/h en 5 secondes 5. Mais Peugeot promet surtout un châssis affûté mis au point par les ingénieurs de Peugeot Sport. La citadine a ainsi vu sa hauteur de caisse revue à la baisse et les voies ont été élargies. Le train arrière, quant à lui, gagne une barre anti-roulis de 31 mm, alors que celle de l'avant reste identique avec 17 mm. Un autoblocant mécanique intégré au réducteur est aussi au programme. On se retrouve très vite pour vous parler d'autres automotos.
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1: Bonjour à tous, on embrasse les Audrey pour leur fête ce 23 juin, journée mondiale des veuves. On reconnaît les Audrey par leur personnalité charmante, leur intelligence ainsi que leur fort caractère. Elles se démarquent aussi par leur nature pondérée. Voici les événements qui ont marqué ce 23 juin. 1940, l'armée allemande défile dans Paris. 2 millions de soldats français sont prisonniers en Allemagne. 1959, mort de Boris Vian, écrivain, poète, parolier, chanteur et musicien de jazz, trompettiste. On lui doit les romans L'écume des jours, L'arrache-cœur ou encore J'irai cracher sur vos tombes. 1960, le pilote Henri Giraud atterrit sur le Mont Blanc. 1986, Madame Michel Barzac, ministre de la Santé et de la Famille, autorise la publicité pour les préservatifs. 1999, en cyclisme, Jenny Longo remporte son 35e titre de championne de France. 2011, disparition de Peter Falk, dit Columbo, acteur américain, rendu célèbre dans la série télévisée L'Inspecteur Columbo. 2012, après 3 jours de recherche, Erhan et Andy sont retrouvés morts dans la piscine d'une propriété privée à Essine, près de Bordeaux en Gironde. 3 jours après s'être noyé. Bon anniversaire à une brochette de footballeurs. Patrick Vieira, originaire de Dakar. Zinedine Zidane, né à Marseille. Et Jean Tigana, qui vient de Bamako. Du côté des chanteurs, l'ivoirien Tikène Yaffa Coli, spécialisé dans le reggae. Le dicton du jour, le sage dit qu'à la Sainte-Audrey, mieux vaut suer que grelotter. Profitez bien de cette journée. À demain.
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2: Bonjour à tous, l'horoscope de ce mardi, on débute avec les béliers, il y a de bonnes affaires dans l'air, la chance est tout simplement de votre côté. Taureau, videz votre sac, les taureaux, ne gardez pas pour vous les choses qui vous tracassent. Gémeaux, les imprévus se multiplient, il faut constamment vous réorganiser. Les cancers, en ce mardi, vous avez décidé d'en finir avec une mauvaise habitude, vous repartez sur de nouvelles bases. Lion, vous vous sentez à l'aise dans vos baskets, vous menez votre vie comme bon vous semble. Les vierges, pas de place à la mauvaise humeur aujourd'hui, toutes les conditions sont réunies pour que vous passiez une très belle journée. Balance, vous êtes curieux, les balances, vous avez soif de découvertes et de nouvelles rencontres. Scorpion, ne ressassez pas sans arrêt. Faites davantage confiance aux personnes qui vous entourent. Les Sagittaires, vous vous faites respecter en toutes circonstances. Vous savez trouver les mots pour convaincre. Capricorne, le courant passe avec tout le monde. Les Capricornes, vous êtes facile à vivre. Verseau, entre distraction et séduction, vous n'aurez absolument pas le temps de vous ennuyer. Et enfin les Poissons, aujourd'hui, plus que jamais, vous représentez l'excellence. Les Poissons, tout le monde veut prendre exemple sur vous. Avec tout ça, très belle journée, un très bon mardi.
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1: Bonjour, selon Météo France, lundi a été la troisième journée la plus chaude jamais mesurée en France et la plus chaude jamais enregistrée au mois de juin. L'indicateur thermique national était de 29,2 degrés à 17h. La valeur la plus élevée du jour a été enregistrée à Château-Meillan dans le Cher, où il a fait 43,3 degrés à 17h. Il a fait également 43,1 degrés à Belize dans les Landes, 43 à la Couronne en Charente et à Pissos dans les Landes. La vigilance rouge canicule s'étend aujourd'hui à 5 nouveaux départements, le Calvados, l'Eure, la Manche, la Seine-Maritime et la Somme, soit un record de 54 départements au total. Deux enfants âgés de 2 et 4 ans ont été retrouvés morts dans l'après-midi d'hier dans la voiture de leur famille sur un parking résidentiel à Carpentras. Les causes de la mort sont à déterminer, mais la piste de la canicule est privilégiée. Les deux enfants se seraient introduits dans la voiture de leur mère après qu'elle soit rentrée de faire les courses. Ils se seraient ensuite enfermés dans le véhicule. La mère s'en est aperçue trop tard. Une enquête a été ouverte pour homicide involontaire. Laurent Nunez a demandé la mutation d'office de deux gendarmes en raison d'un manque de discernement avéré dans le cadre du traitement de la plainte de la petite Rosa déposée en août 2025 contre Jérôme Barella. Le ministre a également déclaré avoir souhaité que le directeur d'enquête et le commandant de compagnie de Condon dans le Gers fassent l'objet d'une mutation d'office dans l'intérêt du service et qu'ils soient placés dans des emplois hors exercice de la police judiciaire. Les Français sont préoccupés par l'avenir du système de retraite selon un sondage IFOP. 76% des personnes interrogées estiment que le système actuel ne pourra être maintenu sans une nouvelle réforme. Une majorité, 51%, réclame un retour à un âge légal plus bas que les 64 ans imposés par la réforme de 2023. C'est la fin de ce flash, une très bonne journée à notre écoute.
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1: Bonjour à tous, dans l'info insolite du jour. On lisait dans le sable, un touriste voit son camping-car emporté par la marée montante. Au Pays de Galles, un camping-cariste qui s'était aventuré trop loin sur la plage de Black Rock a vu son véhicule enlisé dans le sable mou. Sur une plage réputée pour sa marée montante à grande vitesse, le malheureux a vu son camping-car recouvert par les eaux. C'est une mésaventure qu'on ne souhaiterait même pas à son pire ennemi. Au Pays de Galles, cette plage de Black Rock est réputée pour être un spot où les camping-caristes aiment venir se stationner pour avoir une vue imprenable au plus près de l'eau. Considérée comme l'une des rares plages accessibles en voiture, profiter d'un tel cadre le temps d'un instant n'est pourtant pas sans risque. En effet, si des panneaux de signalisation invitent à ne pas s'engager trop loin sur la plage, ces précieuses indications ne sont pas toujours prises au sérieux. Alors que le principal risque reste celui de se retrouver piégé dans le sable mou de cette plage, les conducteurs les plus inconscients peuvent ainsi s'offrir quelquefois des sueurs froides. Si dans la plupart des cas, une simple opération de remorquage suffit pour se sortir d'une situation devenue complexe, d'autres fois le scénario est tout autre et le pire ne peut être évité. C'est ce qui est d'ailleurs arrivé à ce touriste visiblement étourdi. Ce dernier n'a semble-t-il pas pris en compte les affichages le long de la plage. Après s'être aventuré plus loin que prévu et surtout au mauvais moment, le malheureux s'est fait prendre au piège par la marée montante. La plage étant réputée pour la vitesse de sa marée, il était déjà trop tard pour envisager un remorquage en raison de la montée des eaux. Piégé par la mer, le camping-car a ainsi été submergé par la marée sous les yeux de son propriétaire qui n'a rien pu faire. Si le véhicule a pu être sorti de l'eau avant qu'il ne soit complètement recouvert, l'histoire ne dit toutefois pas dans quel état celui-ci a pu être récupéré. Une chose est toutefois certaine, la prochaine fois, le touriste prendra plus de précautions pour éviter qu'une telle mésaventure ne se reproduise. On se retrouve très vite avec d'autres infos insolites.

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6: 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Bonjour à tous, on embrasse les Audrey pour leur fête ce 23 juin, journée mondiale des veuves. On reconnaît les Audrey par leur personnalité charmante, leur intelligence ainsi que leur fort caractère. Elles se démarquent aussi par leur nature pondérée. Voici les événements qui ont marqué ce 23 juin 1940. L'armée allemande défile dans Paris. 2 millions de soldats français sont prisonniers en Allemagne. 1959, mort de Boris Vian, écrivain, poète, parolier, chanteur et musicien de jazz, trompettiste. On lui doit les romans L'écume des jours, L'arrache-cœur ou encore J'irai cracher sur vos tombes. 1960, le pilote Henri Giraud atterrit sur le Mont Blanc. 1986, Madame Michèle Barzac, ministre de la Santé et de la Famille, autorise la publicité pour les préservatifs. 1999, en cyclisme, Jenny Longo remporte son 35e titre de championne de France. 2011, disparition de Peter Falk, dit Columbo, acteur américain, rendu célèbre dans la série télévisée L'Inspecteur Columbo. 2012, après 3 jours de recherche, Erhan et Andy sont retrouvés morts dans la piscine d'une propriété privée à Essine, près de Bordeaux, en Gironde, 3 jours après s'être noyé. Bon anniversaire à une brochette de footballeurs, Patrick Vieira, originaire de Dakar, Zinedine Zidane, né à Marseille, et Jean Tigana, qui vient de Bamako. Du côté des chanteurs, l'ivoirien Tikian Yafakoli, spécialisé dans le reggae. Le dicton du jour, le

0: Je dis qu'à la Sainte-Audrey, mieux vaut suer que grelotter. Profitez bien de cette journée. À demain.
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1: Bonjour, selon Météo France, lundi a été la troisième journée la plus chaude jamais mesurée en France et la plus chaude jamais enregistrée au mois de juin. L'indicateur thermique national était de 29,2 degrés à 17h. La valeur la plus élevée du jour a été enregistrée à Château-Meillan dans le Cher, où il a fait 43,3 degrés à 17h. Il a fait également 43,1 degrés à Belize dans les Landes, 43 à la Couronne en Charente et à Pissos dans les Landes. La vigilance rouge canicule s'étend aujourd'hui à 5 nouveaux départements, le Calvados, l'Eure, la Manche, la Seine-Maritime et la Somme, soit un record de 54 départements au total. Deux enfants âgés de 2 et 4 ans ont été retrouvés morts dans l'après-midi d'hier dans la voiture de leur famille sur un parking résidentiel à Carpentras. Les causes de la mort sont à déterminer, mais la piste de la canicule est privilégiée. Les deux enfants se seraient introduits dans la voiture de leur mère après qu'elle soit rentrée de faire les courses. Ils se seraient ensuite enfermés dans le véhicule. La mère s'en est aperçue trop tard. Une enquête a été ouverte pour homicide involontaire. Laurent Nunez a demandé la mutation d'office de deux gendarmes en raison d'un manque de discernement avéré dans le cadre du traitement de la plainte de la petite Rosa déposée en août 2025 contre Jérôme Barella. Le ministre a également déclaré avoir souhaité que le directeur d'enquête et le commandant de compagnie de Condon dans le Gers fassent l'objet d'une mutation d'office dans l'intérêt du service et qu'ils soient placés dans des emplois hors exercice de la police judiciaire. Les Français sont préoccupés par l'avenir du système de retraite selon un sondage IFOP. 76% des personnes interrogées estiment que le système actuel ne pourra être maintenu sans une nouvelle réforme. Une majorité, 51%, réclame un retour à un âge légal plus bas que les 64 ans imposés par la réforme de 2023. C'est la fin de ce flash, une très bonne journée à notre écoute.
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1: Bonjour, la rétrosport de la semaine, football lassé Ajaccio, monument du football corse a déposé le bilan. Le club n'a pas survécu à une situation financière devenue intenable. Avec plus de 13 millions d'euros de dettes et l'absence de repreneur, la liquidation judiciaire a été actée, mettant fin à 27 ans de professionnalisme. Ce dépôt de bilan va entraîner la suppression de 180 emplois. Le centre de formation est également contraint de fermer ses portes. Tennis, le tirage au sort du tableau masculin de l'US Open a été effectué jeudi en fin de journée. Il a réservé de belles surprises puisque Carlos Alcaraz et Novak Djokovic sont dans la même partie de tableau, tout comme Daniil Medvedev qui affrontera Benjamin Bonzi. Comme ce dernier, les Bleus n'ont pas été très chanceux. Meilleur Français Hugo Humbert affrontera l'Australien Adam Walton, 82e, tandis que Giovanni Pecci-Pericard, 39e mondial, sera opposé à notre cador, l'Italien Lorenzo Musetti, 10e. Présent également à New York, Gaël Monfils, 50e mondial, croisera le fer avec le russe Roman Siafoulin, 90e, alors que Quentin Ali, 70e, débutera contre David Goffin, 68e. Alexandre Muller aura également une partie difficile à jouer contre Stefanos Tsitsipas, tête de série numéro 26. Eurobasket, la 42e édition du championnat d'Europe va se dérouler du 27 août au 14 septembre dans pas moins de 4 pays et 4 villes différents. La Lettonie, Riga, Chypre, Limassol, la Finlande, Tampere et la Pologne, Katowice. C'est à Riga que se déroulera l'intégralité du tableau final à partir des 8e. On compte 4 groupes de 6 équipes pour le premier tour. Puis les 4 premiers de chaque poule verront les 8e de finale. Les vice-champions olympiques français qui sont dans le groupe D sont leurs stars Victor Wembanyama et Rudy Gobert sont favoris pour figurer sur le podium. Cyclisme, opéré de la cheville mardi à Lyon suite à sa blessure subie à la fin du Tour de France, Kevin Vauquelin pourra mettre un terme à sa saison. Sa présence au championnat du monde sur route au Rwanda du 21 au 28 septembre paraît plus que compromise, comme pour les championnats d'Europe du 1er au 5 octobre qui seront disputés en Ardèche et dans la Drôme. Volée face à Porto Rico, les Françaises ont réussi leur entrée dans le mondial vendredi, une compétition qu'elles n'ont pu disputer depuis 51 ans. Elles se sont imposées face à leurs adversaires 25-22, 25-18, 21-25, 25-14 et prennent déjà une option pour la qualification. Prochain rendez-vous avec les Brésiliennes ce dimanche, toujours à Chiang Mai en Thaïlande. C'est la fin de cette rétrosport. Une très bonne journée à notre écoute.
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1: Bonjour à tous, on parle actualité people, on parle de Patrick Sébastien, prison flagrant délit de mensonge. L'animateur a-t-il menti lors de son audition devant la commission d'enquête parlementaire sur l'audiovisuel français en affirmant qu'il ne s'était pas enrichi pendant ses années passées à France 2, d'après une investigation menée par l'informé entre 1996 et 2019, il aurait perçu près de 7 millions d'euros bruts de dividendes de la part de sa société de production Magic TV, grâce aux 175 millions d'euros de chiffre d'affaires facturés au service public. Si l'on en croit le tribunal de commerce, 95,5% des revenus de Magic TV provenaient de contrats signés avec le service public à cette période. Pas de quoi donc la ramener sur ses ex-collègues, dont l'animateur Nagui. On se retrouve très vite avec d'autres actualités people.
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1: Aujourd'hui dans Jour de musique, je vous parle du premier hit des Beatles, Please Please Me. Enregistré le 26 novembre 1962, l'album qui porte le même nom a été publié en Grande-Bretagne le 11 janvier 1963. Mais il a une particularité, il a dû être enregistré en playback. Plutôt étonnant pour les Beatles, mais John Lennon aurait eu beaucoup de mal à chanter, jouer de l'harmonica et jouer de la guitare, le tout en même temps. Le résultat final n'est pas tip-top, puisqu'à la fin de la chanson, ceux qui ont l'ouïe fine peuvent entendre Lennon et McCartney chanter en même temps, mais deux mots différents, car John Lennon se trompe. Ce qui n'empêche pas Please Please Me de devenir numéro 1, il s'agira du premier hit de leur carrière, celui qui va les pousser vers le sommet de la gloire. Durant l'année 1963, ils profitent de ce succès pour enregistrer leur troisième 45 tours. Le label Parlophone est pris de court par le succès des Beatles. Le monde entier souhaite passer leur disque et le groupe devient millionnaire du disque. À très vite pour de nouvelles anecdotes musicales.
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1: Bonjour, selon Météo France, lundi a été la troisième journée la plus chaude jamais mesurée en France et la plus chaude jamais enregistrée au mois de juin. L'indicateur thermique national était de 29,2 degrés à 17h. La valeur la plus élevée du jour a été enregistrée à Châteaumeillant dans le Cher, où il a fait 43,3 degrés à 17h. Il a fait également 43,1 degrés à Belize dans les Landes, 43 à la Couronne en Charente et à Pissos dans les Landes. La vigilance rouge canicule s'étend aujourd'hui à 5 nouveaux départements, le Calvados, l'Eure, la Manche, la Seine-Maritime et la Somme, soit un record de 54 départements au total. Deux enfants âgés de 2 et 4 ans ont été retrouvés morts dans l'après-midi d'hier dans la voiture de leur famille sur un parking résidentiel à Carpentras. Les causes de la mort sont à déterminer, mais la piste de la canicule est privilégiée. Les deux enfants se seraient introduits dans la voiture de leur mère après qu'elle soit rentrée de faire les courses. Ils se seraient ensuite enfermés dans le véhicule. La mère s'en est aperçue trop tard. Une enquête a été ouverte pour homicide involontaire. Laurent Nunez a demandé la mutation d'office de deux gendarmes en raison d'un manque de discernement avéré dans le cadre du traitement de la plainte de la petite Rosa déposée en août 2025 contre Jérôme Barella. Le ministre a également déclaré avoir souhaité que le directeur d'enquête et le commandant de compagnie de Condon dans le Gers fassent l'objet d'une mutation d'office dans l'intérêt du service et qu'ils soient placés dans des emplois hors exercice de la police judiciaire. Les Français sont préoccupés par l'avenir du système de retraite selon un sondage IFOP. 76% des personnes interrogées estiment que le système actuel ne pourra être maintenu sans une nouvelle réforme. Une majorité, 51%, réclame un retour à un âge légal plus bas que les 64 ans imposés par la réforme de 2023. C'est la fin de ce flash, une très bonne journée à notre écoute.
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1: Bonjour à tous, aujourd'hui gros plan sur Jérémy Hamelin. Né en juillet 1986 à Montargis, Jérémy Hamelin est un chanteur français. Il commence sa carrière dans l'émission de France 2, Entrée d'artiste. Mais c'est sa participation à la 5e saison de la Star Academy, saison durant laquelle il est finaliste, qui le fait connaître au grand public. Suite à son passage dans l'émission de Télécrochet, Jérémy Hamelin sort son premier single en 2006, à Contresens. Il sort ensuite plusieurs singles et participe même à un duo avec l'actrice Jessica Lowndes sur le titre Unknown en 2011. Il poursuit sa carrière sur les planches, il incarne Phébus dans la comédie musicale Notre-Dame de Paris lors d'une tournée coréenne en 2016. Jérémy Hamelin est également meneur de revue dans le spectacle Flamboyant au cabaret Royal Palace, établissement qu'il retrouve en 2021 dans le spectacle Talon après avoir fait un télécrochet pour la comédie musicale Dirty Dancing en 2018. Côté cœur, il a été en couple avec sa co-candidate de la Star Academy, Maud. Tous les deux se sont séparés peu de temps après l'émission. On se retrouve très vite avec d'autres infos.
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0: 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Lorraine Chazel, vous êtes responsable qualité, hygiène, sécurité, environnement aux Boucheries André dans le Rhône. En quoi le programme TMS Pro a-t-il permis d'améliorer la performance de l'entreprise?
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1: Le harcèlement moral, on en a déjà tous entendu parler, c'est une forme de violence insidieuse. Sur votre lieu de travail, la loi organise la protection des salariés, des agents publics et des stagiaires contre lui. Sachez que l'employeur doit prendre toutes les dispositions nécessaires en vue de prévenir les agissements constitutifs de harcèlement moral. À cet effet, il porte à la connaissance de ses salariés le texte du code pénal qui réprime le harcèlement moral. Il collabore aussi avec les représentants du personnel et le comité d'hygiène, de sécurité et des conditions de travail, s'il existe. Les personnes qui dénoncent un harcèlement moral ou qui luttent contre ne peuvent pas être sanctionnées. Tout salarié du secteur privé qui a commis des agissements de harcèlement moral est passible de sanctions disciplinaires. Il en est de même pour un agent public responsable de mêmes agissements, selon les procédures de sanctions applicables au secteur public. Le harcèlement moral est un délit puni de 2 ans d'emprisonnement et de 30 000 euros d'amende. Du côté des victimes, quels sont les recours? La victime ou la personne accusée de harcèlement moral peuvent engager une procédure de médiation. Le choix du médiateur fait l'objet d'un accord entre les parties. Le médiateur tente de les concilier et leur soumet des propositions écrites en vue de mettre fin au harcèlement. En cas d'échec de la conciliation, il informe les parties des sanctions encourues et des garanties procédurales prévues en faveur de la victime. La victime peut porter plainte dans un délai de 3 ans à compter des faits, puis se constituer partie civile. Si la plainte est classée sans suite, la victime peut déposer une plainte avec constitution de partie civile. Attention, quel que soit le recours, en cas d'imbrication de harcèlement moral avec une discrimination ou un harcèlement sexuel, il faut le mentionner de manière explicite.
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1: Bonjour à tous, les programmes télé, la télévision pour ce soir, mardi. On débute avec la chaîne TF1 qui nous propose ce soir le jeu Koh-Lanta, les reliques du destin, diffusé dès 21h10 sur la chaîne France 2. Rendez-vous avec la cérémonie L'entrée au Panthéon, diffusée dès 20h35 en direct sur France 3. Le téléfilm Les Bois Assassins, diffusé dès 21h10 sur la chaîne France 5 ce soir. Documentaire Si j'étais sage-femme, diffusé dès 21h05 sur M6 ce soir, soirée spéciale Coupe du Monde de football. Sur la chaîne TMC, rendez-vous avec le magazine 90 Enquête, diffusé dès 21h25 sur TFX, place au film Le Boulet, diffusé dès 21h10. Et enfin, pour terminer, rendez-vous par exemple ce soir sur la chaîne Sister avec le film Jumeaux. Mais pas trop. Avec tout ça, bonne soirée télé.
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1: Il est toujours agréable de sentir bon. C'est pourquoi, depuis tant d'années, les gens achètent des parfums. Malheureusement, les parfums ne sont pas toujours donnés et peuvent parfois même coûter les yeux de la tête. Par contre, avec un petit peu d'imagination, il est possible de trouver quelques moyens de se procurer des parfums pas chers. Alors, quoi faire? Eh bien, ça peut paraître bête, mais attendre les soldes. Les comptoirs de cosmétiques et les parfums offrent souvent des soldes qui permettent de liquider leurs marchandises afin de recevoir de nouveaux stocks. C'est donc un bon moment pour s'acheter un parfum pas cher, voire même peut-être à 50 ou 60% de son prix. En toute légalité, un petit peu partout en magasin, vous pourrez aussi vous procurer des parfums presque identiques à ceux des grandes marques, mais en bas de gamme, avec un nom légèrement différent. Les prix seront donc beaucoup plus petits que pour un parfum de grande marque. Il y a aussi des coffrets qui sont donc des ensembles de parfums qui offrent soit deux parfums complémentaires ou un parfum accompagné par exemple d'une lotion. Ces coffrets représentent une bonne économie d'argent vu tout ce que vous avez à l'intérieur. De nombreux échantillons de parfums pour hommes et dames sont également offerts dans de petites enveloppes ou même dans de jolies minuscules petites bouteilles. Ces échantillons sont gratuits et peuvent vous servir plusieurs fois. Accumulez-les, vous aurez du parfum pour une bonne période. Le web regorge également de sites sur lesquels vous pourrez vous procurer des parfums à petit prix. Toutes les marques voulues y sont, vous y trouverez des prix vraiment compétitifs. Écrivez simplement « parfum pas cher » dans votre moteur de recherche et de nombreux magasins en ligne apparaîtront. Pourquoi ne pas aussi acheter ces parfums sur eBay? Ou devenir testeuse de parfums? Vous pourrez non seulement dénicher des parfums à prix réduit, mais également recevoir ces parfums gratuitement. Si vous avez une amie, eh bien achetez un parfum que vous paierez toutes les deux. Vous n'aurez plus qu'à vous le partager. Transvidez par exemple la moitié du parfum dans un autre flacon et le tour est joué. Notez que des parfums bas de gamme peuvent aussi avoir une très bonne odeur et vous paierez beaucoup moins cher. Donc n'hésitez pas à faire jouer votre imagination.
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1: Bonjour à tous, on parle actualité people, on parle de Patrick Sébastien, prison flagrant délit de mensonge. L'animateur a-t-il menti lors de son audition devant la commission d'enquête parlementaire sur l'audiovisuel français en affirmant qu'il ne s'était pas enrichi pendant ses années passées à France 2, d'après une investigation menée par l'informé entre 1996 et 2019, il aurait perçu près de 7 millions d'euros bruts de dividendes de la part de sa société de production Magic TV, grâce aux 175 millions d'euros de chiffre d'affaires facturés au service public. Si l'on en croit le tribunal de commerce, 95,5% des revenus de Magic TV venait de contrats signés avec le service public à cette période. Pas de quoi donc la ramener sur ses ex-collègues, dont l'animateur Nagui. On se retrouve très vite avec d'autres actualités people.
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1: Bien rafraîchissant, des tomates à la mousse de thon, voilà ce qu'on vous propose en entrée aujourd'hui. Il faut 8 tomates cocktail, une botte de thon au naturel, 3 cuillères à soupe de crème fraîche, 3 cuillères à soupe de mayonnaise, un demi-citron, un filet d'huile d'olive, du sel et du poivre. Lavez les tomates, coupez le chapeau à chacune et videz-les avec une petite cuillère très délicatement afin de ne pas percer la chair des tomates. Salez l'intérieur des tomates et laissez-les dégorger à l'envers sur du papier absorbant. Égouttez le thon et émiettez-le dans un bol. Ajoutez la mayonnaise, la crème fraîche, le jus de citron et un filet d'huile. Salez et poivrez. Mélangez le tout, puis farcissez délicatement les tomates avec une petite cuillère. Attention de ne pas déchirer les chairs des tomates. Recouvrez ensuite les tomates de leur chapeau et réservez au frais.
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1: Bonjour à tous, aujourd'hui on parle application mobile avec French Tech Rockapin, la start-up qui industrialise les applications mobiles du bien-être. En 9 mois à peine, la start-up parisienne a développé plus de 150 applications et revendique 6 millions de dollars de revenus annualisés. Elle annonce donc avoir levé des fonds. Appliquer la méthode de studio de jeux vidéo à l'industrie des applications mobiles, c'est le pari de Rockapin, un éditeur parisien fondé en septembre 2020. Par Stanislas Marchand, Jean-Gabriel Bueno et Samy Théier. La start-up annonce une levée de fonds de 13 millions de dollars, dont 10 millions en equity. Le tour a été mené, en tout cas, par Educapital, avec la participation de Daphne, déjà présent au capital depuis le tour d'amorçage de 1,7 million de dollars. Ring Capital, Centrecourt Capital ou encore Atletico Ventures sont d'ores et déjà disponibles via iOS et Android. On se retrouve très vite avec d'autres applications à découvrir.
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1: Bonjour, selon Météo France, lundi a été la troisième journée la plus chaude jamais mesurée en France et la plus chaude jamais enregistrée au mois de juin. L'indicateur thermique national était de 29,2 degrés à 17h. La valeur la plus élevée du jour a été enregistrée à Châteaumeillan dans le Cher, où il a fait 43,3 degrés à 17h. Il a fait également 43,1 degrés à Belize dans les Landes, 43 à la Couronne en Charente et à Pissos dans les Landes. La vigilance rouge canicule s'étend aujourd'hui à 5 nouveaux départements, le Calvados, l'Eure, la Manche, la Seine-Maritime et la Somme, soit un record de 54 départements au total. Deux enfants âgés de 2 et 4 ans ont été retrouvés morts dans l'après-midi d'hier dans la voiture de leur famille sur un parking résidentiel à Carpentras. Les causes de la mort sont à déterminer, mais la piste de la canicule est privilégiée. Les deux enfants se seraient introduits dans la voiture de leur mère après qu'elle soit rentrée de faire les courses. Ils se seraient ensuite enfermés dans le véhicule. La mère s'en est aperçue trop tard. Une enquête a été ouverte pour homicide involontaire. Laurent Nunez a demandé la mutation d'office de deux gendarmes en raison d'un manque de discernement avéré dans le cadre du traitement de la plainte de la petite Rosa déposée en août 2025 contre Jérôme Barella. Le ministre a également déclaré avoir souhaité que le directeur d'enquête et le commandant

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3: Et oui, il est toujours fait de nos origines. Bienvenue à tous sur Néo FM. Nous, les là, les 5h à peu près. J'espère que vous allez bien. En tout cas, nous l'avons en direct live. Et aujourd'hui, spécialement, nous reçoit à l'association ici dans le studio. Nous sommes bien, bien entourés d'ailleurs. Nous reçoit un monsieur, un madame et deux marmas ici dans le studio. Donc, nous voilà, ça a été présent un petit peu. Donc, nous va dire bonjour à la petite. Bonjour.
4: Bonjour.
3: Comment on m'appelle ?
4: Omeira.
3: Omeira, vous voulez bien ?
4: Oui.
3: D'accord, pas trop peur le micro ?
4: Non.
3: Mets-toi la main vers le jeune homme.
5: Oh, on a pis cheveux sur la tête, là.
3: Bonjour, bienvenue.
5: Merci.
3: Comment on appelle où ?
5: Merci de nous accueillir. Je m'appelle Jean-Michel.
3: Jean-Michel. Jean-Michel, aujourd'hui, on l'a dit dans les studios parce que vous faites partie de l'association.
5: Oui.
3: Et comme tu connais tout qui écoute la radio, nous donne l'occasion d'association de parler un petit peu en direct. Et là, spécialement, nous ne faisons pas ça un gros mercredi, mais plutôt un samedi. Ouais. Et nous comptons quand il y a ça. Et donc, l'association y appelle.
5: Le Cercle d'Escrime de l'Ouest.
3: D'accord, CEO, c'est ça ?
5: CEO.
3: Alors, explique-nous un petit peu ce que ça veut dire ça exactement, ou te CEO là.
5: CEO, ben, c'est le Cercle d'Escrime de l'Ouest, donc d'accord. C'est un club associatif.
3: Ouais.
5: Que l'a été créé en 1994. D'ailleurs, nous fêtons 25 ans, nous aurons l'occasion d'en parler un petit peu plus tard.
3: Oui, dis pas tout de suite, hein, parce que sinon, oui. Hein, va faire trop couette là.
5: Et donc, nous fait la promotion de l'escrime sous toutes ses formes.
3: C'est-à-dire
5: des scrims pour Banti Maramai, de 4-6 ans.
3: Ouais. Plus petit, enfin, il commence vraiment à 4 ans. À
5: 4-6 ans,
3: il peut faire.
5: Ah ouais. On a une section, on appelle ça éveil escrime ou baby escrime. 4-6 ans, on a une dizaine de jeunes Maramai, là. Uh-huh. Mais c'est plus sous forme ludique, découverte, parcours de motricité, plein de choses pour enrichir. Le gamin sur le plan physiologique, sur le plan moteur, etc.
3: D'accord, c'est où je fais ça ou bien un mon esprit fait ça ? Il est diplômé, il fait ça ?
5: C'est moi le maître d'armes, le prof.
3: D'accord.
5: Il appelle ça comme ça.
3: Justement, je te pose la question parce que quand j'ai eu madame au téléphone, enfin c'était la secrétaire, c'est ça, de l'association, elle dit moi comme ça, Milès, ça va plus avec le maître d'armes. Mais là, elle me dit c'est quoi le maître d'armes ? Explique-nous, c'est quoi le maître d'armes dans l'escrime ?
5: Dans l'escrime, c'est un titre quand, en fonction du diplôme, on a plusieurs appellations, prévôt, maître d'armes, donc il correspond à un titre, quoi, un brevet d'état deuxième degré.
3: D'accord, donc voilà. En fait, là-dedans, c'est juste, il veut dire vraiment...
5: Enseignant, voilà, c'est comme...
3: Et il dit ça, maître d'armes.
5: Oui, l'escrime, c'est une arme de tradition également, c'est-à-dire ça a été... n'a bon peu d'escrime au niveau militaire. Ça a été une des pratiques sportives.
3: C'était ça mon futur question.
5: Militaire. Donc, évidemment, il y a toute question d'honneur, de valeur. Donc, il retrouve là-dedans. Et c'est vrai que Bonnard-Lagarde, ce vocable-là, maître d'armes.
3: Maître d'armes, d'accord. Et l'escrime n'a combien de temps comment elle est venue justement au goût du jour, l'escrime ? Elle est née comment ? Là, on parle de militaire, mais est-ce que vous connaissez...
5: Mais l'évolution de l'escrime, si on reprend de manière historique, l'escrime a toujours existé au travers de tous les âges. Parce qu'à la préhistoire, quand le bouclier prend un bâton pour bataille, là, on peut dire qu'il commence comme ça.
3: Ok.
5: Voilà, donc après, il y a eu l'invention avec les métaux, il y a eu...
3: L'épée
5: L'épée, bien avant, mais il y avait les Durandals, il y avait tous les... toutes ces masses d'armes, toute l'évolution du Moyen-Âge vers l'escrime moderne, ça a été lié à la technicité d'ailleurs, au progrès technique, quoi.
3: D'accord, comme ça l'escrime l'a évolué alors.
5: Et c'est comme ça qu'il arrive sportif, parce que le dernier duel par exemple, tiens une petite anecdote comme ça là.
3: Allez.
5: Dernier duel, c'était un homme politique français qui l'a fait. Un bouc n'a rien qu'un yeux là. Un parti politique ou un bouc n'a rien qu'un yeux, c'est dit dernier duel. C'était, oui, dans les années 60, je ne sais plus la date exacte, mais c'était un des derniers duels dans les années 60, là, donc il ne remonte pas longtemps.
3: Ah ouais ?
5: Ouais.
3: D'accord. Ben oui, alors, comme quoi, l'escrime, ne nous connaît pas trop. Venez, si vous regardez bien, l'escrime, il reste un petit peu dans son coin aussi.
5: Il reste dans son coin, il est surtout victime d'une représentation erronée, me dit-moi, tout le temps, mais moi, ça explique ça.
3: C'est-à-dire, quand il dit erronée, il veut dire erronée. Les trop vieux les...
5: Non, les pas trop vieux, c'est-à-dire, de mon Iwa, l'escrime, quand il dit escrime, ça l'Iwa. L'Iwa a un tenue blanc,
3: ouais.
5: Et l'Iwa un pratique lié à une certaine classe sociale.
3: Ouais, c'est ça.
5: Donc l'Iwa est rien que ça même, et ici, regarde à où, dans 25 ans, nous...

0: nous Léoport. Et maintenant la possession.
1: Ouais.
0: Donc depuis nous existe 25 ans, de moins ne connaît pas que la Vallée Scrimm sur l'Ouest.
1: Ce que je dû me pense aussi.
0: Bah, il arrive à nous encore, de moins il est étonné que ah tiens, il y a un club de Scrimm.
1: Nous n'avions vu les autres, c'était au forum de la
0: maison des associations de la possession. Ouais.
1: C'est exactement ça. Et c'est vrai que nous t'avons posé la question, j'ai dit bah ouais, les Scrimm dans l'Ouest.
0: Et pourtant, il a eu quand même des passages assez importants. On a l'ex-ministre des Sports, Mme Laura Flessel, est venue à La Réunion. L'équipe championne du monde, championne olympique d'escrime, épée, que ce soit féminine ou masculine, t'es venue à La Réunion.
1: Ouais.
0: Donc on a fait des actions avec Bonna et tout ça, mais quand il arrive aux Jeux Olympiques, quand on a une des médailles, là, de moins, il voit à la télévision, il entend un petit peu au travers des médias, mais après, le soufflet, il te sent vite et il oublie que... Donc il faut nous faire connaître à nous mieux que ça, quoi.
1: D'accord, mais là, aujourd'hui, c'est l'occasion, en tout cas.
0: Et nous remercions Azot, d'ailleurs.
1: Ah oui, pas de problème. C'est le début, d'ailleurs. Oui. Ah, l'année est encore longue, on va dire. Toute l'association est passée ici, après, il revient.
0: On
1: est content, en tout cas, qu'il y ait Azot. Et donc, pour l'escrime, n'a pas une classe sociale. Ce que m'a retenu là, c'est que l'escrime n'a pas une classe sociale parce qu'il était justement catalogué qu'il n'a une classe sociale.
0: N'a une classe sociale liée à son statut, donc, où les bourgeois pratiquent l'escrime. Ce qui était vrai à un moment donné, longtemps, l'était comme ça, parce que longtemps, toute bande bourgeois était allée prendre des cours d'escrime. Le maître d'armes, c'était un métier de, entre guillemets, il était considéré dans le. Dans la classe sociale, quoi. L'été est un bonhomme parce que l'été apprend bataille, l'été apprend banal, les bottes secrètes, tout ça. Donc.
1: Oui, c'est quoi les bottes secrètes? Parce
0: bottes
1: que
0: secrètes, il y a le coup de Jarnac, par exemple.
1: D'accord.
0: Alors, c'est le coup de mollet.
1: Ouais, moi, il y a une question parce que quand on regarde les films qui sortent, on va dire, dans les années, 1800, 1700 même. Il dit comme ça, ouais, mais il va apprendre son garçon la botte secrète. Et là, déjà, justement, avec l'épée, c'est pour ça qu'on a l'épée en. Comment dire ça, l'épée, les deux. Chacun tient l'épée, main et le dos.
0: Ouais.
1: Et après, l'épée contre l'épée, c'est bien.
0: Ouais.
1: Et après, Diao, il faut lui apprendre son garçon la botte secrète.
0: La botte secrète, c'est comme un spécial. C'est comme. On prend Zidane. Bon, même si Zidane dépassait Banna aujourd'hui, c'est plus Mbappé.
1: Oui, oui. Mais vrai. Moi, pour la France, oui. Ah, vas-y comme ça.
0: Moi, ouais. Génération Zidane, donc Zidane n'était pas
1: un talonnade,
0: un
1: affaire comme ça.
0: Un talonnade, un tic-tac, là, Banna, tu ne vois pas ça, Banna, tu ne comprends pas rien, ça t'es perdu. Donc, c'est ça le bon secret. C'est-à-dire une technique particulière que les pas connues et qu'il garantit à où la victoire, quoi.
1: Ok.
0: Ouais. La botte de Nevers, il termine sur le front. Le coup de Jarnac, c'est il coupe le mollet derrière, le bout qui tombe. Donc tout ça, c'est.
1: Mais est-ce que l'escrime d'aujourd'hui, on a toujours les bottes secrètes?
0: Quelque part, oui.
1: Quelque part, oui.
0: Oui. Bah, explique-moi pourquoi. Parce que.
1: Ah oui, explique-moi. On a le temps, explique-moi.
0: Tu l'es là pour ça, d'ailleurs.
1: Oui, oui, oui.
0: Parce que dans l'escrime, aujourd'hui, quand nous à l'escrime, la télévision, nous à l'escrime sportive.
1: Ouais.
0: Nous à l'escrime sportive. N'a pas que ça maintenant. Dans les streams sportifs, par exemple, où il fait la compétition, on a déjà trois armes. Le fleuret, l'épée et le sabre. Donc, on a le champion olympique au fleuret, individuel par équipe. On a les papas catégories, c'est pas comme la boxe. Hein.
1: D'accord. Non, mais là, on revient là, parce qu'on passe trop vite. Voilà, le fleuret, le
0: fleuret, l'épée et le sabre. C'est trois armes différentes. On aura le temps. Explique à où ça. On a le fleuret, l'épée et le sabre, dans lesquels nous peut concourir par équipe et en individuel. Donc, on a le champion olympique par équipe de fleuret, hommes, femmes, etc.
1: Okay.
0: Après, on en a aussi l'escrime artistique, où tu peux parler des films de cap et d'épée.
1: Oui.
0: Justement, on a des films, tous les films de cap et d'épée que vous voyez, ces combats-là, les réglés par des maîtres d'armes spécialisés dans l'escrime, on appelle ça l'escrime ancienne également. Donc,
1: d'accord.
0: C'est des réglages de combat, c'est une chorégraphie où on met à ou d'accord avec votre partenaire ou entraîne à ou avec votre partenaire.
1: Ouais.
0: Parce que là, c'est pas un combat, c'est un combat avec les. Pour d'avoir un exemple, c'est comme un kata, quoi. C'est-à-dire, on fait une suite de mouvements.
1: Seul.
0: Non, mais là, elle est à deux, hein. C'est-à-dire, un kata à deux, mais toutes les connues à l'avance. Un boogie attaque à ou à la tête, tout ça part comme ça, derrière, ou à faire l'issa, il connaît où ça. Où, voilà, etc. Donc, ils suivent un enchaînement. Et donc, ils terminent par un, ils zigouillent l'autre. Mais sans, avec toute la sécurité que cela
1: implique. Sans le sang.
0: Sans le sang, ouais. Le sang, maintenant, il rajoute après dans le montage du film, ça.
1: D'accord. Et ça,
0: est-ce donc, que c'est une composante de l'escrime, ça fait partie dans le club. On n'est pas spécialisé de ça, mais on en fait un peu parce que bon.
1: Est-ce que les représenter, enfin ce type de, on va dire de cette catégorie-là, est-ce que dans l'escrime
0: aux Jeux Olympiques non.
1: Voilà.
0: Aux Jeux Olympiques non, mais par contre il y a des démonstrations quand où ça par exemple Puy du Fou, toute bonne combat là, c'est de l'escrime ancienne. Hein. C'est des escrimeurs ou des cascadeurs professionnels que l'a entraîné Azote à ça pour présenter tous ces numéros-là.
1: En fait, comme on regarde bien, l'escrime les présente partout devant nous, mais c'est nous
0: c'est
1: qui
0: le voit pas. Hein, voilà.
1: Non, mais c'est ça, c'est exactement ça.
0: Et maintenant, nous on dit une nouvelle forme d'escrime qui vient de sortir suite à Star Wars.
1: Voilà, voilà. Non.
0: Le sabre laser. Ah, Vidiaou. Ouais. Donc,
1: mais un point de la bande originale, non.
0: Donc,
1: ah ouais.
0: Ben on a tout ça. Ouais.
1: C'est une forme d'escrime.
0: Une forme d'escrime maintenant, oui. Donc.
1: Non mais vous êtes sérieux là.
0: Ah non non sérieux. Ouais.
1: C'est vrai.
0: Ah ouais. C'est vrai. Ou ben regarde sur la Fédération Française d'Escrime ou tape le site de la FFE.
1: Ouais.
0: Fédération Française d'Escrime, on va voir comment. Ben, on a des formations, là, m'y attendre le club qui a un petit peu monnaie, là. Faire appel aux bonnes âmes.
1: Oui, voilà. Ouais. Ceux qui écoutent, un don quand même à l'association.
0: Ouais, ouais.
1: CEO.
0: Pour la formation, bon, on a l'escrime pour l'escrime santé, pour les femmes, pour le cancer du sein. L'escrime, vraiment, il.
1: Non, c'est pour ça que je elle n'est pas reconnue comme il faut.
0: Elle n'est pas reconnue, il faut faire connaître Ali et encore merci.
1: Et en plus, quand là, nous est en train de parler, tout compte fait comme il dit, oh, les devant notre yeux, mais ne fait pas un compte avec. Ouais. Hein. Et tout ce qui passe devant, c'est les autres sports, mais c'est Ellie présent aux Jeux Olympiques.
0: Oui, tout à fait, ouais.
1: D'accord.
0: Eh ben, c'est une des plus grandes pourvoyeuses de médailles pour la France sur le temps. Mais il pense que n'a le judo. Ouais, n'a le judo, que ça l'avait d'autres encore. Ouais, le judo, peut-être l'équitation en termes de tradition. Mais en termes de quantité de médailles, le ratio n'est pas mauvais à l'escrime. Il faudrait m'y travailler là-dessus d'ailleurs. Maman regarde ça une séjour, m'a passé l'information.
1: Oui, pas de problème. Ouais. Tu peux faire bonne chronique si vous voulez, l'escrime, comme ça. Alors, si sur Application Neo FM, nous sommes en direct dans les studios avec le siècle d'escrime d'Ouest. L'Ouest.
0: De l'Ouest.
1: De l'Ouest, voilà. Représenté enfin, aujourd'hui par monsieur.
0: Jean-Michel Adol.
1: Voilà. Et la petite Omeira, c'est ça ? Elle a écrit son prénom parce qu'elle est compliquée, dit. Excusez-moi, madame.
0: C'est un prénom original, ça.
1: Nous saluons juste les gens qui regardent. Il y avait Jean-Daniel Rococo, MCF, n'a Jacques Sautron qui regarde, n'a Myriam Raven, et aussi n'a Aurélie Fétissois, épouse Robert, qui regarde, n'a Chin-Chin aussi. Chin-Chin, Nazanou, big up Néo, big up aussi. Et puis, n'a Aurélie Fétissois, des autres, bonne continuation à vous tous. Beaucoup de réussite à votre équipe.
0: Ah ben merci.
1: Bah en tout cas, donc si ça t'y arrive dessus, ça t'y rêve pas, mais bien en direct de studio. J'ai pas coutume justement à cet ainsi que nous l'est là, mais voilà quoi. Et comment on appelle ça ? Donc alors, là, depuis 94 existe, c'est ça. Donc de, bientôt 25 ans.
0: 25 ans au mois d'octobre de cette année, donc.
1: Ouais.
0: Dis bonne à toute cette écoute là, on a la fête bientôt, la possession pour fête ces 25 ans là. N'a ni pas la route ça alors, si m'invite à nous.
1: Pas de problème, hein. Il fait tout de suite le. Comment il met ça la pub directement, hein. Ah oui, il envoie. Alors, Mito l'amène sur couvert Omeira, c'est ça ? Il y a combien de temps on fait de l'escrime ?
2: 3 ans.
1: 3 ans ? Et quel âge, Nana là ?
2: 10 ans,
1: donc depuis 7 ans à peu près. D'accord. Comment on est arrivé dans ce milieu-là, on va dire, de ce sport ?
2: À la maison, je regarde. Avec mon père un match d'escrime.
1: Ouais.
2: Et j'ai bien aimé.
1: Ah ouais.
2: Et après j'ai commencé.
1: D'accord. Est-ce que dans la famille déjà ou tes voix qui t'a fait l'escrime dans la famille?
2: Non.
1: Non, pas du tout. Papa, maman, t'es fait pas l'escrime alors?
0: L'arrive après.
1: L'arrive après.
0: Ouais.
1: Papa, maman, l'arrive après elle?
0: Papa non.
2: Non. Papa fait pas.
1: Papa fait pas. D'accord. Non. Mais maman si. D'accord, maman, c'est. Donc, maman arrive à côté alors.
0: Pour une fois, souvent, c'est le grand sœur, il ramène le petit sœur.
1: Bah, c'est ça, là.
0: Là, c'est l'inverse.
1: Là, c'est l'inverse. Là, c'est la petite qui l'a partie et puis maman l'a râlé.
3: Non, là, d'abord, ramené la grande sœur.
1: Ouais.
0: Et une autre petite sœur.
3: Voilà. Et une autre petite sœur.
0: Qui fait éveil et scream.
1: Ben, là, on tourne rien que de moi, il fait l'épée, moi, alors, non.
0: On lui fait des accords.
1: Ben, c'est bien. Donc, elle est en quelle catégorie, là? Quelle catégorie vous voulez?
2: M11.
1: M11, d'accord. Ouais. Les catégories, les comme oui, presque tous les sports.
0: Tous les sports maintenant, c'est-à-dire minime, Benjamin, il n'existe plus. M9, M11,
1: oui, M13. Oui, on a même un peu déconnecté.
0: Voilà.
1: Ça, ouais, okay.
0: Donc,
1: pipi, c'est... tout ça
0: voilà, existe. Voilà, il n'existe plus ça. Okay.
1: Benjamin, Benjamin.
0: Non, maintenant c'est M11, M13, M15, M17, M17.
1: Et que veut dire le M11, tout ça ?
0: L'âge, oui. D'accord. Il donne M11, c'est de tel né en telle année, là, mon n'a pas en tête.
1: Hein. D'accord, c'est ça alors, ok. Voilà. Fois, il dit, moi, M8, je dis, peut-être ouais. Un boulon. Hein. Donc, est-ce que. Alors, l'entraînement, il se passe tous les jours, tous les soirs ? Quel soir ? L'entraînement ?
2: Le lundi,
1: ouais.
2: Le mercredi. Le vendredi et le samedi.
1: Ah ouais, c'est 4 fois par semaine.
0: 4 fois par semaine, mais avec des lieux différents. Donc nous les comme on connaît certes des scrims de l'Ouest, nous les sur l'Ouest, donc au port, la possession. Mm-hmm. Et à l'origine, quand nous l'a créé le club, justement, c'était pour rayonner sur toute la zone Ouest. Donc, mais là, maintenant, on a d'autres clubs aussi dans l'Ouest. Hein.
1: Justement,
0: nous, nous l'est pas tout seul.
1: C'est
0: et
1: bien,
0: on va les nommer. On va nommer le SPEC à Saint-Paul parce que c'est un club à Saint-Paul. Nous, ne l'est pas jaloux. Au contraire, nous faisons la promotion.
1: C'est pas des concurrents, en fait. C'est
0: pas
1: une entreprise.
0: C'est une association
1: aussi.
0: Oui, l'association aussi à Saint-Paul.
1: Le SPEC.
0: Ouais, le SPEC à Saint-Paul.
1: Okay.
0: Après, il y a des clubs à Saint-Denis, Saint-Leu, Tampon. On salue tout le monde d'ailleurs parce que c'est une grande famille.
1: C'est pour voir si c'était un peu zote, était un peu tout seul, on va dire. Mais non, au contraire,
0: on a des clubs. Donc, tant mieux.
1: Et donc, les compétitions, ils se passent comment ?
0: Les compétitions, ils se passent. On a 3 commissions : commission Fleuret et Pessabre, avec un calendrier.
1: Sur toute l'année.
0: D'accord. Avec un calendrier pour les championnats et pour la coupe. Et donc après, ça permet des classements parce qu'il y a aussi des compétitions au niveau national et international.
1: En dehors,
0: donc là, on a eu un jeune Jules qui intègre l'équipe de France.
3: En M20,
0: là, oui, c'est ça.
1: Ah ouais, quand même.
0: Oui, mais on est bien représenté. Il y avait un entraîneur national réunionnais, Bourdageau. On a un entraîneur, des anciens élèves que moi j'avais en stage à l'époque, les maîtres d'armes aux États-Unis.
1: Il fait bien plaisir normalement pour l'entraîneur, par exemple, comme ça.
0: Moi, t'es pas son entraîneur, mais comme moi, t'es fait occuper la sélection minime à l'époque, minime cadet, donc moi, t'es brassé un peu les jeunes de tous les clubs, donc. Ouais, l'occasion de connaître ces jeunes-là de l'époque.
1: Au Mairail, nous, comme ça, en fait, l'LT, ils regardent un peu la télé. L'LT, ils aiment bien, mais à où ? Comment on débarque là-dedans ?
0: Ben, moi, t'es mon parcours.
1: Alors ?
0: C'est mon parcours professionnel, ça. Moi, t'es militaire.
1: Ah,
0: donc, comme okay. T'es militaire.
1: Garde à vous.
0: Ah.
1: Ouais, alors ?
0: Moi, t'es prof de sport à l'armée.
1: Ah,
0: et donc, moi, t'es moniteur de sport à l'armée, et nous avions la possibilité de préparer des diplômes. Et donc, on a fait l'école des maîtres d'armes à l'école interarmée des sports à Fontainebleau.
1: D'accord.
0: Et quand moi, t'es là-bas, moi, je croise Bandejevia, Grondin, t'es l'équipe. T'es au bataillon de Joinville, comme maintenant, t'es champion de la Réunion. Midas, toi, t'as mis, transmet le petit bonjour.
1: Dis donc, il y en a longtemps que l'escrime est présent ici, hein.
0: Là, moi, t'es là-bas. Comment t'es là-bas, moi, t'es militaire, donc.
1: Il remonte.
0: Ça, c'était en années 80-83, moi, j'ai fait mon diplôme. Et après, moi, t'es toujours militaire là-bas. Moi, je reste là-bas. Moi, je suis revenu en 93.
1: Mm-hmm.
0: Et c'est là, en 94, que nous l'a créé le club avec monsieur Bernard Bourris, que je salue parce que c'est le pilier du club.
1: Est-ce que c'est lui le président ?
0: Non, c'est le docteur. C'est le docteur Benoît Legris qui est président. Mais comme les présidents, ils tournent. Mais ce noyau-là, surtout le pilier, surtout.
1: Le noyau dur, alors.
0: Le noyau dur, Bernard, il est toujours là, lui. Et avec les premiers élèves, Nicolas de Rosard, Stéphane, son frère.
1: Ouais.
0: Première année, nous, quand nous l'avons ouvert le club, première année, nous avons fait la surprise. Nous avons été champions par équipe.
1: De la Réunion.
0: Ouais, de la Réunion. On a créé la surprise à l'époque et Bandnat est tombé un peu dénu.
1: Après, on était en train. Parce que t'es bien rouvert.
0: T'es bien rouvert.
1: T'es bon, on dirait.
0: Là, il avait 4-5.
1: Ouais, mais après, on veut dire, on a diplôme de hier, là, je sais pas quoi, ça te casse bien les yeux, hein. Voilà, t'es croix de 3 mangas, t'es arrivé. Garde pas ici comme ça.
0: Ouais.
1: Bah, c'est bien ça, en tout cas. Donc, c'est vraiment la passion qui est venue. Enfin, aujourd'hui, donc, on transmet toute passion.
0: Oui.
1: C'est vraiment du bénévolat, en fait, hein, aussi.
0: Oui, quasiment du bénévolat. Il y a une petite indemnité, parce que c'est vrai que lundi, mercredi, si on a d'amis, il faut m'adorer.
1: Non, mais c'est bien. Et quand vous dites, toi, le lundi, là, où ça exactement?
0: Lundi, mercredi, vendredi, enfin, au gymnase Albius.
1: Mais demain, là où ça? Parce que si Nado Moon est intéressé, voilà, il garde un petit peu le planning pour voir s'il est possible, peut-être, de mettre Marmaï, ouais, le mercredi.
0: Ah, ben oui.
1: Et en plus, de plus en plus, le mercredi, n'a plus l'école.
0: Ouais.
1: Là, vous voulez dire, occuper un peu de Marmaï, il fait un peu sport, pas mal non plus.
0: Nous, d'ailleurs, en parlant d'école, nous, on a fait deux interventions dans les écoles pour faire connaître à nous.
1: Bien, ça,
0: nous l'a fait McCarthy, l'école McCarthy au port.
1: Ok.
0: Nous l'a fait Julois Julon
1: à la
0: possession. Nous retourne à la rentrée et nous l'a fait Thibaut côté l'Oasis là aussi. L'école
1: Thibaut.
0: Oui.
1: Thibaut.
0: Ouais. Donc nous la passe toutes les classes en initiation et à l'issue des initiations, on offre des bons aux gamins pour qu'ils viennent découvrir deux séances gratuitement au club, quoi. Parce que nous l'est vraiment sur, comme ça explique, sur une démarche pour que ce sport-là, il reste pas enfermé dans une vision où, ça n'est pas pour nous, ça. Non, justement. Le bouclier est là, parce que...
1: Est-ce qu'elle est physique?
0: Ah oui, très physique.
1: Ouais, très physique. Omeira, on confirme? Ah ouais?
2: Oui.
1: Ça fatigue?
2: Oui.
1: Quand le soir, on rentre à dormir? C'est très physique. Alors, la démarche, elle est très bien. La question que je me suis posée à acheter, c'est quand on avait vu elle, nous, au forum, elle avait des fils. C'était pour quand il touche, mais croyez-y clair, c'était ça?
0: Oui.
1: Explique à nous un petit coup comment il fonctionne. Quand on a, par exemple, la compétition, c'est quoi? C'est qu'au bout de combien de temps, quand on touche le thorax, on a des points, il faut toucher stratégique. Explique à nous en gros. Donc, Domoni comprend bien, parce que moi-même, il suffit de touche ou la gagner.
0: C'est là où les trois armes, les différents.
1: Ah.
0: On a deux armes, on va dire conventionnelles, où l'arbitrage est particulier. Donc, il faut respecter la convention.
1: Okay.
0: Que ça, il est la convention. La convention, il dit pour touche ou t'adversaire, il faut, ou allonge ou de bras, la pointe, il menace le boug en face sur la surface valable, pas en l'air, n'importe où. En face sur la surface valable, on verra ça après. Et là, ça, il donne à où la priorité. Donc, si on fait ça, et que le boucle là-bas, il est plus rapide, il est plus physique, son bras est rapide, ou le balai allongé, il menace, toute la règle, il vient de dire où. L'île est touchée avant où, et l'île est touchée à où après, c'est quand même dit que t'as raison, parce que la convention, la règle, il donne à l'île raison. Autrement dit, c'est pas parce que vous touchez le premier que vous touchez que forcément raison. Voilà que ça, il faut retenir de ça.
1: Et stratégique en fait, hein?
0: Ah ben un petit peu.
1: Ah ouais, stratégique. Oui, ah, il lève le doigt là. Je l'enclasse, oui, je t'écoute.
2: Mais il y a une arme qui est différente, c'est celui qui touche le premier qui gagne le point.
1: Ah.
0: Elle va. Mila, ça dit causer.
1: Alors c'est quelle arme?
2: C'est l'épée.
1: C'est l'épée?
0: Oui.
1: D'accord. Après?
0: Et il touche où l'épée?
2: Ben tout le corps.
0: Tout le corps.
1: Tout le corps. Ok.
0: Donc, du pied à la tête. Et fleuret?
2: Le fleuret, ça touche seulement le buste.
0: On enlève quoi?
2: On enlève la tête, les bras et les jambes.
0: Les jambes. Et tout le reste, et le sabre?
2: Et le sabre, c'est en haut de la ceinture.
0: Au-dessus de la ceinture. Et pourquoi ça, au sabre, il touche en haut de la ceinture? Explique.
1: Ah, elle veut prendre la parole. Ouais, ça y est, allonger un petit peu les micros. Bien, ouais, voilà, prends celle-là. Voilà. Alors, bonjour.
4: Bonjour.
1: Comment on appelle où?
4: T'es ça.
1: Alors, vous répondre. C'était quoi la question encore, maître?
0: Vous gagnez à prendre vite? Non, c'est moi, c'est bien éclaté. Non, non. T'es ça, justement, très bien, parce que T'es ça, elle a démarré l'escrime à la rentrée dernière, donc au mois de septembre.
1: Ah,
0: donc, elle est neuve, mais elle fait déjà des compétitions, et justement au sabre. Donc, elle a tout à fait raison, et elle se fera un plaisir de. T'apportes la réponse.
1: Alors, juste avant, t'es ça en quelle M11 aussi, non?
4: Non.
1: M combien?
4: En M15.
1: M15, d'accord. Alors, répondre à la question de maître.
4: Alors, parce que quand les chevaliers... Parce que quand les chevaliers et les cavaliers, ils étaient sur leurs chevaux, ils ne pouvaient pas toucher le pied, mais juste le buste.
1: D'accord. Donc la tradition, la garder, ça.
0: Ouais.
1: Et les stratégiques historiques.
0: Tout est lié.
1: D'accord. Et fatigant.
4: Oui.
1: Ouais. Est-ce qu'il chauffe la combinaison là?
4: Ah non mais oui.
1: D'accord.
2: Très.
1: Oui, toujours des parages. Ouais. D'accord. Et les compétitions, les compliquées pour vous par exemple, c'est ça? Les compétitions, c'est quoi? C'est qu'au moment où tu essayes de gagner, donc c'est stratégie, c'est-à-dire il faut réfléchir avant justement aller toucher l'adversaire. Il faut laisser venir. C'est quoi la stratégie, par exemple? Bien près le micro.
4: Enfin, au sable, c'est celui qui avance, qui a la priorité. Du coup, ben, on essaie d'avancer pour toucher l'adversaire.
1: D'accord.
0: Donc, une petite précision par rapport à ce qu'elle dit. C'est vrai que la tradition, la règle veut que le boogie avance, les règlements d'Yahoo, la pointe menaçant la surface valable, le bras allongé, la pointe menaçant la surface valable, il a la priorité. Mais ça, l'arbitrage aujourd'hui, c'est plus celui qui avance, qui fait acte d'être offensif, même si son bras n'est pas bien allongé.
1: Ouais.
0: L'arbitre, des fois, il donne à lui raison. Donc, en fonction de l'arbitrage, à haut de tirer, de faire. Tirer, ça s'appelle faire un assaut, hein, de combattre comme en fonction de l'arbitrage ou Nana en face de haut. Quoi. Voilà, une petite
1: précision. Donc, en gros, si tu tombes chez un bon arbitre, ou gagne. Si tu tombes chez un mauvais arbitre, ou gagne pas.
0: Non, parce que nous apprenons à haut, à adapter à haut. Donc, quel que soit l'arbitre sur lequel Ou a tombé, c'est à Ou d'adapter à Ou Ali. Donc.
1: C'est ça, les traits stratégiques. Et puis, il faut de réflexion. En plus, on est en train de faire un effort physique, en guillemets. Enfin, en guillemets, si, effort physique. Et il faut, en plus, peut-être, on ne voit pas très bien, parce que le filet, on voit bien à travers le filet, là.
0: Le grillage,
1: il voit bien.
4: Oui.
1: Ouais. D'accord. Omeira, voit bien à travers le grillage.
0: Du basque.
2: Oui.
1: Oui. Bon. Il gêne pas ou trop?
2: Non.
1: À chaque fois, on gagne?
2: Pas vraiment.
3: Pas forcément.
1: Et t'es ça?
4: Moi, je viens de commencer, du coup.
1: Ou pète tout le temps?
4: Ouais, c'est ça.
0: Moi, elle est pas d'accord.
1: Moi,
0: elle est pas d'accord.
2: Ça,
0: elle
2: est pas d'accord.
0: Oui, elle vient. Ouais. Non, mais. La question est très importante. Pourquoi? Parce que, et là, il traduit un petit peu notre état d'esprit au travers de cette question.
1: Ouais.
0: Nous, les mamans qui commencent, on n'est pas sur un objectif
1: de gagner,
0: de victoire.
1: Okay.
0: Même si on n'oublie pas que quand on est sur la piste, on tire, la première chose qui vient prendre nos autres, c'est pour gagner. Sauf que cette victoire-là, ce n'est pas une victoire immédiate, c'est pour plus tard. Parce qu'on ne peut pas, en démarrant une activité, c'est pas parce qu'on a un an, deux ans, trois ans d'escrime que vous voulez dans une finalité ou non. Là, on est en construction là. Donc en construisant en haut, et c'est ce qui se passe avec Omeira, parce qu'elle a trois ans, elle a démarré à sept ans. Là, c'est la première fois qu'elle remporte un tournoi, pas un tournoi, une manche, une manche parce que Comment il passe ça? On a plusieurs manches. C'est-à-dire, tel jour, on a une compétition pour toutes. Imaginons qu'on a 30 gamins. On a plusieurs poules, c'est-à-dire, il fait un classement, il fait peut-être un deuxième tour de poule, et après, on a un tableau d'élimination directe, et avec tout ça, le premier, deuxième, troisième, il fait un classement, il donne autant de points pour cette manche du dimanche, telle date.
1: Okay.
0: Et après, il fait un classement au total pour la fin, il décide en haut le prix pour la coupe. Et après, on a le championnat à La Réunion pour. C'est une compétition à part encore.
1: Ah ouais, mais tu comptes faire les plats faciles pour suivre.
0: Voilà, donc on a plusieurs. N'a pas une seule. C'est pas en un seul jour. On peut gagner en une journée. C'est comme un championnat de football, quoi. On peut gagner un match.
1: Et on peut gagner, on peut perdre après.
0: Et on peut pas remporter le titre après.
1: En fait, si tu m'as bien compris, c'est que. Il faudrait qu'à la fin du championnat, on ait un certain nombre de points.
0: Le plus grand nombre
1: de points. Et bien classé.
0: Voilà, on est bien classé.
1: Et c'est là que Bana va déterminer, enfin la fédération, il détermine.
0: C'est la Ligue.
1: La Ligue,
0: par rapport à ce classement-là, on va déterminer le premier, deuxième, troisième de la Coupe. Après, on aura également, par exemple, pour le championnat, c'est une date particulière. Et après, on a un classement pour les catégories supérieures, par exemple. Ces classements vont servir pour la sélection et pour le championnat de France Minime. Nous appelons ça la fête des jeunes. Maintenant, c'est-à-dire c'est plus longtemps, comment dirais-je, n'a pas de titre de champion de France M11, quoi. Hein.
1: D'accord.
0: M13. Mm-hmm. On appelle ça la fête des jeunes, donc c'est le titre qui. Ils vont participer à la fête des jeunes. Mais c'est équivalent du champion de France de la catégorie.
1: D'accord, donc en fait, c'est une ambiance collégiale comme il faut, histoire de vraiment c'est être solidaire l'année de l'autre, quoi.
0: Ouais.
1: C'est ça?
0: Ouais,
1: c'est un esprit collectif.
0: Collectif.
1: Historique. Enfin, voilà ce qu'on me comprend. C'est les collectifs historiques Et puis les physiques aussi. Hein.
0: Très physique.
1: Et stratégique aussi.
0: Beaucoup voilà, de stratégie.
1: Ah oui, ben là, oui, là, vous comprenez, ouais. T'es juste pour toucher, mais c'est autre chose, c'est pas toucher. Bon. Et donc, ben, elle est pas mal ça en tout cas. Donc, si tu rappliques sur Néo FM, il rappelle juste que nous, dans les studios, nous reçoit l'association Cercle Escrime de l'Ouest.
0: C'est bien ça.
1: Il dit bien ça même.
0: Cercle Escrime de l'Ouest.
1: D'autres quatre gardes, moi, pour Dieu, là, donc, c'est bizarre. Et donc, vous pouvez suivre nous soit sur notre Facebook parce qu'on a la vidéo live et aussi sur la FM, 104.fm bien sûr. Et puis au micro, on a Omeira, Tessa, c'est deux, comment dire, deux jeunes escrimeuses, il dit comme ça.
0: Oui.
1: Deux jeunes escrimeuses et un maître d'armes qui appelle monsieur Jean-Michel Adolphe.
0: C'est bien lui-même.
1: Voilà, donc vous êtes officier un petit peu sur la région ouest, c'est-à-dire Saint-Paul, Le Port-Possession.
0: Nous, les principalement sur
1: le
0: Port-Possession.
1: Saint-Paul pour l'instant, parce qu'on a déjà
0: un club Saint-Paul.
1: Ok, donc en fait, il ne maille pas. C'est un cas de territoire.
0: C'est pas, il ne maille pas. C'est, il faudrait du temps et nous ne pouvons pas.
1: Les gens diraient les bien bloqués là.
0: Les bien bloqués.
1: Voilà, parce que sinon, n'avons pas d'out, tu balises, on doit aller là.
0: Hein. Encore là, on enlève discipline, on est là.
1: Ah ouais
0: oui, parce qu'avant, on était sur la boxe aussi, la boxe anglaise.
1: Oula. Là, il fait trop là.
0: Donc là, éliminé, nous consacre à l'escrime maintenant.
1: Ok, bon, en tout cas, c'était bien parce que mais voilà, les deux filles n'allaient pas nuit dedans. Et nous revient sur la combinaison parce que nous là, il est large, il y a un petit peu sur la conversation. La combinaison, ouais. Donc, on dirait qu'il est clé, hein, non, quand il touche. Alors, qui sait qui répond à moi? C'est ça, par exemple? Oui, non. Non
0: en fonction des armes, justement, bon, la tenue de l'épée.
1: Il change.
0: C'est la même tenue normale, hein, c'est-à-dire okay. Une tenue normale avec des normes bien précises. Par exemple, la veste, il faut qu'il supporte tant de newtons, une sous-veste, etc. Oui, pour les règles de sécurité, le masque, c'est pareil, ça correspond à des normes. Ouais. Et ensuite, pour le fleuret et le sabre, il y a ce qu'on appelle des cuirasses électriques, c'est-à-dire
1: c'est ça.
0: Une surveste avec un maillage électrique au contact de la lame adverse. C'est lui qui va transmettre le courant pour aller aux appareils électriques pour déclencher la lumière et la touche. Donc voilà, donc c'est
1: ça. En fait, il n'y en avait plus et puis le grillage doit être moins et puis quand il touche dessus, il allume quoi.
0: Voilà.
1: À peu près comme ça.
0: Ouais.
1: Donc c'est pour ça qu'il avait des fils avec elle là-dedans.
0: Ouais.
1: Il veut dire que tout, donc électrifié, non. Mais il n'avait plus jusqu'à la baguette qu'elle y touche. Enfin, le fleuret.
0: Le fleuret,
1: attention,
0: l'épée, le sable.
1: C'est pas la baguette.
0: Les trois
1: gardes, ouais, bizarrement. Le fleuret, OK.
0: Le fleuret, l'épée, le sable. Les trois armes sont électriques hein, aux compétitions.
1: Les trois armes électriques.
0: D'accord. Même si pour l'épée, n'a point de veste métallique, mais c'est un système au travers de la lame. Il y a deux fils au lieu d'un fil. Donc, c'est pas il y a un retour.
1: OK, donc il veut dire. Après, il pense. Si m'a bien compris tout ce qu'on a dit moi depuis tout à l'heure, c'est que les combinaisons, ils doivent pas pareils, ils doivent pas éclairer partout, m'y pense. Parce que le sable, par exemple, c'est au-dessus du vent. Donc, il y va.
0: C'est la cuirasse électrique qui délimite cette surface-là.
1: Ouais. D'accord.
0: Donc, c'est la surveste ou mettre dessus.
1: Ouais.
0: Le maillage électrique, il est juste au niveau de la ceinture.
1: OK.
0: Et pour la veste du fleuret, les en V, ils sont au niveau de la cuisse. Donc, pour vraiment, c'est un V en bas, quoi. Et donc, sur l'épaule, sur tout le corps. C'est-à-dire, on enlève. C'est comme un t-shirt que. Un body. Voilà, on va dépendre le nom, là. C'est comme un body dessus, électrique, quoi, avec du grillage électrique dessus.
1: D'accord, voilà. OK. Et donc,
0: merci, les dames.
1: Ah, heureusement, Ben est là. Attention, Ben est pratique. Hein. Maître oublie, Ben n'oublie pas. Donc. Mais donc, en fonction de ça, t'es ben incroyable, ça, parce que pour toucher...
0: c'est la surface. Il détermine la surface sur laquelle il faut toucher.
1: Ça veut dire on a une combinaison normale. Et
0: ça en plus dessus, donc c'est toute la surface qui que les touchables.
1: Ok, mais c'est pas évident quand même. Hein. Mm-hmm. Ben oui, donc il veut dire qu'en fait les vestes où ça met, ils déterminent en fait le fleuret.
0: La surface valable. On appelle ça la surface
1: valable. C'est ça la surface valable. Ouais. D'accord, parce que tu peux te demander à moi, ça demande à vous, c'est la surface valable. Et tant bien. En tout cas, nous saluons Laurent H.E. qui regarde, Yann le chanteur, Fredo le dur, Yann le chanteur de nous salut, ça va, mais nous ça va tranquille, mais il est bien accompagné de le Cercle Escrime de l'Ouest qui est dans les studios, na Freddy Thierry, na Joanne Kirol, na Michael et Abeka, na Marina Dej Prélès, na Desi Mello aussi qui regarde, et na une personne a dit Super ça, mes nièces. C'est signé Laurence Beg. Ah, ma reine. Ma reine, regarde. Fais un petit coucou, là, la caméra est là. Oula, voilà, ma reine. Voilà, coucou, ma reine. La famille qui regarde, c'est bien ça. Et alors, donc, quelle nous va entamer le volet? C'est-à-dire que ça y se passe un petit peu pour 2019, vous autres?
0: 2019, donc, pendant les vacances, des stages qu'elle est ouverte à tous les Maramahis.
1: Ouais.
0: Nous vient de terminer la semaine dernière, lundi, mardi, mercredi, jeudi. Sur le gymnase Albus, là. Donc,
1: Au port.
0: Ouais. Mais ça développe partout. Hein. C'est-à-dire, là, un stage pour toute la journée, ça t'est là. Et donc, c'est une pratique diversifiée.
1: Oui.
0: Sur, en général, les trois armes. Des fois, on peut faire plus une arme que l'autre, mais on fait ça, on fait des sports co, on fait plein de choses.
1: Sports co.
0: On fait des sports co aussi, mais toujours à viser, oui.
1: Ouais, explique parce que là, moi, mais il fait comme le. Comment il appelle ça? Comme l'auditeur, il écoute, c'est que le sport co.
0: Sport collectif.
1: Ah, ben, arrête, coupe le mot, sport collectif.
0: Des formations professionnelles.
1: Maître, allez, écoute. Ouais.
0: Donc, nous fait plein de sports, nous fait plein de. Et puis, nous pratiquons l'escrime sous différentes formes. C'est-à-dire, il y a une forme ludique où le Maramahi l'y amuse à lui. Avec des cordes à sauter, on peut faire de l'escrime. Avec. Des ballons en mousse, on peut faire des scrims. On peut mettre en place des situations qui vont impacter le travail de l'escrimeur dans sa pratique sportive et compétitrice. Donc, ça nous bataille pour ça.
1: Ouais.
0: Pour pas que le Maramahi il y vient.
1: Il en UNI.
0: Toute une journée, il se reste avec un larme dans sa main.
1: Ouais, ouais. En fait, on essaye de diversifier de façon que l'INA n'a pas un mauvais souvenir de l'escrime.
0: Déjà, que l'INA nous allie. Okay. Ça, c'est un. Un préalable, hein, comment?
2: La balle.
0: La balle, la base.
1: La base. Ah, oui,
0: c'est la base. Oui.
1: Il connaît bien, ouais. Les messieurs de toute la cause, vous êtes bien dans la
0: boîte. Même pas, parce que ben là.
1: Non, mais c'est bien, il veut dire qu'en fait, elle est dans le même. Elle a compris l'ambiance, ah, l'esprit, ouais, de l'escrime, en fait, c'est ça.
0: Mais je voudrais souligner le. La capacité que Bonna a à apprendre, quand Bonna il amuse Azot, et quand Bonna il fait la compétition, il amuse Azot. Il change de tout au tout. Mm-hmm. Et pour exemple, sa dernière compétition, où justement là, elle a franchi un cap, parce que la petite concurrente contre laquelle elle tirait tout le temps, elle faisait toujours deuxième. Elle était toujours battue. Et là, en prenant le temps d'évacuer, c'est-à-dire là, elle n'est pas là pour gagner, elle est là pour apprendre, pour là pour amuser. Ouais. Donc, en prenant en compte ces paramètres-là, ben, je pense que Bonna sera beaucoup plus efficace. Et même si d'autres y perdent, c'est pas important. L'essentiel, c'est déjà de prendre plaisir. En prenant plaisir, ça sera beaucoup plus compétente.
1: Ok, ben, combien il peut arriver il pense que c'est aussi pour faire vivre l'association qui fait ça. Les stages, les payants?
0: Les stages, les payants, oui, indemnisés. Stage de 4 jours, c'était Zotia mène Zot casse-croûte, Zotia nous mange tout sur place, mm-hmm, avec un protocole bien déterminé.
1: D'accord.
0: Parce que nous.
1: Oui, oui, bien sûr.
0: Nous sommes dans une démarche vraiment. Pas seulement sportive, mais aussi humaine. Nous partageons notre repas ensemble. On a un temps pour discuter. Quand le stage est fini, on a un temps pour. Zotia parle de comment Zotia a vécu Zotia matinée. Donc on a des échanges. Nous essayons d'instaurer tout ça. Hein. Mm-hmm. Et. 80 euros pour 4 jours.
1: C'est 20, donné.
0: 20 euros par jour.
1: Ouais, ça va?
0: Ah, bon. Oui, ah, très bonne remarque, parce que tout le monde y croit que l'escrime est cher. Mais il rebondit dessus, justement. Non, mais il est vrai, parce que. Bonna, il croit que. C'est vrai, il est lié au gros oiseau.
1: Non, mais il faut dire, faut l'emploi langue de bois ici.
0: Ah non, ben, avec moi, Napi, vit mon âge maintenant. Il dit les choses, Bigan dit les choses.
1: Bah oui, il faut dire, oui. L'escrime est ouvert à tout le monde, tout simplement.
0: Simplement.
1: Voilà, d'un instant même, on va donner le numéro.
0: Ouais.
1: Et même, on a vu une affiche là que tu traînes.
0: Ouais.
1: Hein? T'es affiché quelque part.
0: Tout samedi, ça, non?
1: Voilà, donc si tu veux vraiment connaître l'escrime, moi, m'a fait la pub comme ça, moi.
0: Ouais.
1: Si tu veux vraiment connaître l'escrime, samedi, on a un gros événement. Moi, pour moi, c'est un gros événement parce qu'en fait, c'est autres associations qui ouvrent les portes et qui disent viens découvrir l'escrime.
0: Viens découvrir l'escrime, c'est ça, oui.
1: L'amination au Colchester.
0: Au gymnase Daniel Narcisse de la Possession.
1: Ouais.
0: De 9h à 13h. Donc là, on va mettre en place différents ateliers pour que maintenant, ils voient les différentes formes de pratiques nana. Ça, tu pourras initier les autres au fleuret, à l'épée et au sabre.
1: C'est voilà. Intéressant.
0: Très intéressant.
1: Ouais, parce qu'au moins, il connaît quoi il est.
0: Connaît les trois armes. Zot va voir au niveau, si Zot vient avec des petits ramailles de 4 à 6 ans, on mettra en place un ou deux ateliers où Zot va voir le type de proposition que nous fait au petit marmaille. Comment Zot peut jouer scrim ou jouer tout simplement, qui a un impact sur leur futur d'escrimeur ou de sportif autre. Ce que nous fait avec l'éveil escrime, c'est pas seulement pour les scrimeurs. Lui, en tant qu'ancien prof de PS, formation et prof de PS, oui. En tant que prof de PS, on développe.
1: Yo.
0: Ouais, ouais.
1: Et ben vous faites tout le
0: monde. On a plusieurs vies, ouais. Donc, nous essayons d'intégrer cette composante-là, quoi. C'est-à-dire le marmaille, c'est pas parce qu'il vient avec nous que Nassou Lali n'enferme Ali dans l'escrime. Tout ce que lui va apprendre avec nous, les transférables pour le karaté, la boxe et autres. Quoi.
1: Voilà. En tout cas, nous peignons en famille.
0: Surtout en famille. Surtout en famille.
1: C'est tout. Madame Zéro vient en famille.
0: Ah ben oui, ben, on l'a
1: vu. Sont là-haut.
4: Bien sûr.
1: Ah, bien sûr.
0: En tenue.
4: Et en tenue encore.
0: Ah ben oui.
1: Ah, même toute
0: la famille sont en tenue.
1: Ben, c'est cool ça. En tout cas, donc samedi, nous répète un petit coup. Samedi, à partir de quelle heure?
0: 9h.
1: 9h, gymnase Narcisse.
0: Daniel Narcisse, la position. Ouais.
1: Alors, pour savoir, le gymnase Narcisse, il tombe juste derrière la fameuse station que les dents le rond-point en montant au Moulin Joli.
0: C'est bien ça, ouais.
1: Hein, nous dis un petit peu, comme ça, de monde. Donc, 9h, si tu viens. Si tu veux faire un don, pourquoi pas aussi?
0: Ah, avec grand
1: plaisir. Et peut-être sera l'occasion aussi de peut-être adhérer aussi, c'est ça?
0: Oui, de prendre des informations pour adhérer.
1: Mm-hmm.
0: Ou même, tu viens découvrir là, tu regardes, tu essayes. Et prendre contact pour essayer plus longtemps après. Parce que le but, c'est pas. Bien sûr, le but, c'est d'enrichir ce club par une présence d'un plus grand nombre d'adhérents, par des apports financiers, s'il y a des sponsors et tout. Ça, bien sûr, on est partant. Mais au moins, outre-remarque de début, faire connaître la discipline.
1: Ah, moi, ça, comme ça,
0: le premier travail, c'est ça.
1: Ouais. Ouais, moi, comme on a vu l'affiche, c'était ça.
0: Ouais.
1: Découvrir l'escrime en famille et surtout passer un bon moment, quoi.
0: Oui, et c'est les retours que Malayou avec les marmailles de, par exemple, Éloi Junelon, là.
1: Ouais.
0: Un petit marmaille connaît que ça l'a dit à son maîtresse.
1: Non.
0: Elle dit je rêvais de faire l'escrime, je suis content, j'ai pu faire l'escrime.
1: Ah, c'est,
0: voilà,
1: c'est
0: donc
1: bien,
0: ça, c'est ce retour-là que les.
1: Ils pensent que c'est le important. Meilleur compliment que ça peut avoir. Hein.
0: Voilà.
1: Alors nous regardons juste, mais regardons un petit peu parce que là, écoute, de Moon, là, c'est pas la vie, ou là, tiens, de Moon. Il y en a Laurence Beg, il dit à Laurence Beg, David, il dit super ça, mes nièces. Et après, il y en a Daisy Mello, il dit coucou Jean-Michel Adolphe. Après, Laurence Beg,
0: coucou,
1: il dit.
0: Coucou Daisy.
1: Ouais, Daisy, sans oublier. Laurence Beg, il dit bien sans oublier, ma sœur, un gros bisou. Attention, la famille est là. Après, il y en a Benoît Alcinous que l'a connecté. Ça, c'est un collègue, on va dire. Naren Lulu, il dit bravo les filles, bonne continuation au CEO. Vous connaissez le monde, hein? Nadine Francisca, il regarde aussi. Il y a Huguette Bonneau, il dit coucou Jean-Michel Adolphe. Décidément, ça passe le mot là, non?
0: Non.
1: Après, Daisy Mello, il dit. Salut, plutôt, Daisy Mello, il dit un gentil monsieur.
0: Ah.
1: On l'est bien apprécié. Non, c'est bien, il veut dire que là, c'est pas moi qui dit, il est bien écrit. Hein, tu vois là-haut d'ailleurs, dans l'écran. Donc après, il y a Huguette Bonneau, il dit oui, Daisy Mello, très gentil. Eh ben, dis donc, on l'est bien connu. Après, ça, c'est son nom, mais à tape dure. Bonjour Jean-Michel Adolphe. Mais je peux en connaître qui il est, hein, parce que son nom, je pense pas que c'est ça. Après, il y a Fred Beck, il dit salut la famille, bonne continuation, bisous.
4: Ah,
1: ben voilà, fais le coucou là-bas, voilà, il regarde, là, impeccable. En tout cas, je l'ai sur NEOFM, rappelle juste que nous l'est bien entouré du cercle Escrime de l'Ouest, l'association. Elle est basée où, en fait?
0: Ben, le siège social à la possession.
1: À la possession. Et
0: chez M. Maurice. Et nous entraîne sur le port et sur Daniel Narcisse. Le port gymnase Albius et sur Daniel Narcisse.
1: Ouais, et depuis 45 minutes, ben, il explique à nous un petit peu. Enfin, M. Jean-Michel, maître, pardon. il explique à nous. Jean-Michel explique à nous justement c'est quoi l'escrime. Comment il fait. C'est quoi la compétition. Comment il peut inscrire. Dans quel état d'esprit ce sport-là, vu que c'est un sport qui n'est pas très connu. Moi-même, m'a découvert il n'y a pas longtemps. Mais tu vois, un petit peu pas incontent ça, mais c'est plus au forum que me l'a vu, surtout quand Omeyra est venu au micro avec nous. et puis qu'elle explique à nous c'est quoi l'escrime. Donc voilà, donc là aujourd'hui on a une famille, donc on a la maman, on a les deux filles qui fait de l'escrime. On a une autre fille encore, la petite dernière. Donc c'est le
3: papa.
1: Ouais, il manque que le papa. Ah, au papa, si tu écoutes là, non, pas, hein, bon, hein. Que pas, je vous fais football, laisse ça là-bas, donc viens.
0: Ça va, allez,
2: va. Parce que papa préfère mieux regarder à la télé.
1: Ah, il préfère regarder la télé. Ah, bah écoute, nana, comme ça, c'est pas grave, peut-être, hein, écoute.
0: Ah, bah il contribue quand même.
1: Oui, mais il pense bien, parce qu'il faut être vraiment patient quand même pour aller 4 fois par semaine, plus le samedi.
0: Souvent le dimanche, des fois samedi, dimanche en fonction. Ouais, c'est le dimanche. Pour les compétitions.
1: Dimanche, c'est les compétitions.
0: Ouais.
1: Ah, mais ça allait bien
0: dimanche,
1: connaître.
0: Et parce... des fois, c'est le samedi et dimanche, en fonction des catégories, si tiers, des compétitions où on a des phases le samedi par équipe, le lendemain individuel. Donc,
1: d'accord. Voilà. Et est-ce que pour l'année 2018, Nana, elle a eu un effet marquant pour votre association?
0: Que ça, il peut dire en 2018, eh ben, c'est la mise en place de l'éveil escrime pour Bonne Team Armaïla, parce que notre projet.
1: Ça t'es jamais fait.
0: T'es jamais fait. T'y penses parce que nous avons plein d'idées, mais nous n'avons pas les moyens encore.
1: Okay.
0: N'avons pas le pétrole, comme dit la chanson. La parole. Et donc là, justement, les actions que nous mènent, c'est pour faire découvrir, parce que plus on a de licenciés, le but n'est pas de recruter non plus un nombre incalculable de licenciés. Le but, c'est pas ça. Mais le but, c'est d'arriver à un bon compromis où on a des groupes, ils peuvent faire des équipes. Par exemple, là, nous ne pouvons pas présenter des équipes dans toutes les catégories. Parce que pour une équipe, il faut 3 personnes du même âge. Donc là, nous...
1: Ah ouais.
0: Voilà. Donc là, nous vise un petit recrutement à moyen terme, mais sans être focalisé là-dessus. Hein. Nous fait avec ça, il vient, et nous fait ça défaut pour que ça y vient. Et donc, s'il vient, tant mieux. S'il vient pas, bon, on a réessayé, on a fait autrement, on a essayé mieux, comme dit Bonna.
1: Ouais.
0: Donc, nous la mettre ça en place. Après, en 2018, s'il y avait l'équipe masculine deuxième au championnat, les seniors deuxième au championnat de Réunion, il y a des titres comme ça, mais les titres, c'est juste un moment. C'est-à-dire, c'est m'y préfère tout le temps, m'y dit bonne jeune, super, travailler pour les titres, m'y dit pas qu'il faut pas travailler. Mais m'y préfère à Marmaille, il fait l'escrime aujourd'hui, dans 15 ans, 20 ans, il est adulte, il continue à faire l'escrime. Que le Marmaille il vient avec l'idée d'être champion, il est dégoûté parce qu'il n'est pas champion.
1: D'accord.
0: Et au bout d'un an, ça y est, il dit ça va, il ne fait plus du sport du tout, il s'est traîné. Donc voilà
1: l'état d'esprit. Le CE, un bon état d'esprit en tout cas.
0: Nous essayons,
1: là on ne l'essaye plus, là on est dedans. Là. Quand il voit la famille justement, tu ne fais pas du tout que la arrive dedans, il veut tout dire.
0: Ouais.
1: Hein. En plus, c'est la Omeira que la râle toute, hein, donc il est pas mal du tout. Hein. Et alors donc, nous reviens un petit peu sur samedi, parce que samedi quand même, c'est un bel événement.
0: Donc, Éveil Escrime,
1: oui.
0: Escrime pour les seniors, pour les adultes qui vont venir découvrir. À titre d'exemple, notre plus ancien pratiquant, Bernard, il a 67.
1: Ah ouais?
0: Ouais, 67 ans, et il était deuxième, justement, deuxième par équipe au championnat de La Réunion l'année dernière, à l'épée. Le docteur Le Gris, il doit avoir 63. Donc, de tout âge. C'est-à-dire, il faut pas un petit bloc par rapport. Et ça l'est pas pour moi, ça l'est trop. Il faut être ci, il faut être ça. Viens, ça te va amuser. Voilà, c'est. Dans des jeux que ça te va découvrir, ça te va voir qu'on a un amusement qu'il peut rattacher à Zot, à cette discipline-là. C'est ce que nous cherchons.
1: C'est bien ça.
0: Ouais.
1: T'as déjà pas mal. Donc. Ça c'était pour l'année 2018, ce que l'a expliqué à nous l'adhérent le plus, on va dire le plus
0: notre
1: le
0: équipe,
1: doyen,
0: ouais, notre équipe de mousquetaires.
1: Et donc samedi, nous répète un petit coup, samedi à partir de 9h, gymnase Daniel Narcisse, de 9h
0: à 13h.
1: Ok, de 9h à 13h. Donc si tu veux découvre l'escrime, c'est le moment jamais
0: c'est
1: de venir
0: moment,
1: ouais. en famille. À partir de 4 ans, il est possible d'essayer.
0: Oui, il y aura des petits ateliers pour eux.
1: Ouais. Et puis, ce sera l'occasion au fait de voir un petit peu. Est-ce qu'on aura des démonstrations d'adultes?
0: Tous les gens du club.
1: Tout le staff sera là.
0: Ouais, les gens du club qui seront présents, qui seront pas en vacances.
1: Comment ça, en vacances?
0: période scolaire, on avait fait la partie. Non, en général, pourquoi ça me dit ça? Parce que pendant les vacances, le club les fermait. Hein. En général, le club les fermait, mais nous l'a voulu justement avant la reprise. Il y a eu le stage la semaine dernière,
1: ouais.
0: de lundi à jeudi, y compris. Et donc, nous la mettre en place, cette découverte-là, cette journée porte ouverte, justement pour faire connaître et faire l'appel pour la rentrée, pour les autres dates à venir, quoi.
1: Ok.
0: Il y a un stage, parce qu'il y a un stage au mois de mai, donc
1: nous vous fait connaître,
0: vraiment.
1: Justement, alors, donc, nous avons eu le stage qui finit demain. Tu m'as bien compris?
0: Non.
1: La semaine dernière.
0: Nuna, journée porte ouverte.
1: Journée porte ouverte, il arrive samedi.
0: Et le 26 octobre 2019, les 25 ans du club. Dîner dansant pour les 25 ans du club.
1: D'accord, dîner dansant.
0: Ouais, dîner dansant.
1: D'accord, les films fixés où c'est fait, tout ça?
0: Les en cours, mais probablement sur la possession, on sera dans l'ouest là.
1: D'accord, donc en fait, c'est à suivre sur notre page
0: Facebook
1: et sur la radio aussi. Bientôt.
0: Sur la radio aussi.
1: Ouais, non.
0: Et tout ça, envoyez-moi les petits coucous là. Ne continuez pour venir.
1: Ouais, ben.
0: Nickette, Daisy, Mère Tabdur.
1: Et même Camille Beg aussi qui l'a envoyé un cœur.
0: Ouais.
1: Ouais, donc. C'est la cousine?
5: Les cousines.
1: Les cousines, ok. Eh ben, décidément, elle a beaucoup de bagues, là. Hein. Donc, en octobre.
0: Le 26 octobre.
1: Ah, les calés, pardon.
0: La date est calée, 26 octobre.
1: 26 samedi. Octobre, donc c'est, ouais, le samedi, m'y pense.
0: Samedi soir,
1: dîner dansant. Le prix, il est calé aussi? Pas encore.
0: Les prix, il est quasiment calé, m'y pense que. Il est en train, mais bon, sera de l'ordre de 40 euros, adulte.
1: Sera sur la possession même?
0: Oui, sur la possession, 30
1: resto,
0: euros.
1: Voilà, par là, d'accord, voilà. Ok. De toute façon, ça va repasser, vous dites-nous ça, au moins un mois avant, au moins que.
0: Oui, oui. Hein, un partage Facebook, d'un.
1: Oui, bah, c'est ce qu'il faut faire. Hein, donc,
0: oui, c'est ce que nous faisons.
1: Ouais. Bah, en tout cas, si vous venez sur la radio, on va dire. Oh,
0: mais ce sera avec grand
1: plaisir.
0: Après,
1: il pense que nous allons peut-être retrouver nous au forum aussi.
0: Ben, déjà, forum, et comme on aura on a un dîner dansant pour la Ligue. On a fait un petit peu la pub pour la Ligue, parce que nous aussi, en tant que club, nous fait partie de la Ligue, nous les adhérents de la Ligue, donc parce que
1: ouais,
0: nous les
1: bien,
0: rattachés
1: oui.
0: à la Ligue. Donc,
1: oui.
0: Et c'est notre club qui organise le dîner dansant le samedi 15 juin
1: mm-hmm.
0: au Délices du Moulin Joli à la Possession.
1: Ouais.
0: Donc ce dîner dansant-là, pour la remise des coupes et des médailles.
1: Ah,
0: et
1: pas mal ça.
0: Pour le fleuret, dont fera partie Omera. Elle sera récompensée.
1: Ah, il est content.
0: Ah oui.
1: C'est bien.
0: Donc elle sera récompensée.
1: Ouais.
0: Et sera
1: en fait,
0: pour.
1: C'est un manger pour récompenser.
0: Récompenser. En même temps, s'il y a des petits bénéfices, on espère avoir un petit peu de bénéfices. Mais le but, c'est un mix entre la remise des récompenses, entre un temps convivial. Et s'il peut dégager un petit peu de monnaie pour la Ligue,
1: ouais,
0: ce serait
1: ouais,
0: bien.
1: Voilà. C'est bien ça en tout cas. Donc, alors juste pour nous va dire pour finir entre mai et octobre, n'a point de stage.
0: Si au mois de mai.
1: Vous l'oubliez.
0: Pendant les vacances scolaires.
1: Tous les vacances scolaires, tu fais des stages.
0: En général, pendant les vacances scolaires, nous fait un stage.
1: Même au mois de juillet tout ça.
0: Juillet sera plus en route parce que là, juillet, il dépend de mon programme moi.
1: Ah ok.
0: Ouais, mais.
1: Donc c'est où il y a sur les stages en fait.
0: Oui, oui, ben c'est moi la partie technique enseignement, c'est moi. Ouais.
1: Après
0: il y a Stéphanie que m'y remercie parce qu'elle fait travail de secrétariat.
1: Elle.
0: Secrétariat.
1: Stéphanie.
0: Souvent.
1: Merci la secrétaire.
0: Non, mais souvent on oublie parce que
1: bah oui.
0: un club, c'est pas un enseignant sans l'équipe derrière.
1: Ah oui, il n'y a pas fait rien.
0: Sans Bernard, sans le président, sans les parents, parce que tout le monde, il met un petit peu la main à la pâte. Donc.
1: C'est comme un charrette sans la roue.
0: Voilà.
1: Tu le dis ça même.
0: S'il met le bœuf, il râle, s'il est chié, il n'est pas bon.
1: Le bœuf, il n'est pas que ça, il est pas comme un petit copain. Je ne sais pas comment on se commande sur le Twitter. Là. Bon, en tout cas, le club Escrime, le cercle, pardon, Escrime-moi, vous faites plaisir à mon mot, Escrime de l'Ouest en direct dans les studios. Et le gros événement à suivre, là, très bientôt, c'est samedi, au gymnase Narcisse, 9h, 13h, c'est découvert de l'Escrime. Tu peux dire ça comme ça?
0: Très bien dit.
1: Ouais, d'accord. Donc, il peut retrouver votre page Facebook, comment il appelle? CEO, petit tape CEO, plus loin, cercle plus loin escrime et plus loin ouest. C'est bien ça?
0: Oui.
1: Madame la secrétaire?
5: T'as même.
1: T'as même, ok. Et donc, bah, écoute, c'est à suivre alors. Donc, est-ce qu'on a d'autres choses à dire par rapport à ça? Les Omera? On commence par où? Nana, tiens, il guette Bono, il dit bisous Jean-Michel Adolphe. C'est bien ça, en tout cas, ou c'est un bon entraîneur, m'y pense, hein, parce qu'il est gentil monsieur. Il pense qu'il doit être très pédagogue, Sylvain a dit ça.
0: Ah, ça va.
1: On ne voit pas, mais quand on a des retours comme ça, ici, en direct, comme ça, on pense qu'il doit être ça. C'est bien, en tout cas. Donc, il voit que la transmission de passion, et de passion au intergénérationnel même,
0: ouais,
1: est bien fait.
0: Ouais.
1: Donc, chapeau à vous. C'est
0: merci.
1: Bien. Alors, Omera, oui. Alors, le mot de la fin. Alors, toujours les scribes?
6: Il connaît plus qu'on peut dire.
1: Mais fais un bisou à la caméra, dis bisous à toute la famille. Allez. Non, mais cause dans le micro aussi. Y'a honte.
2: Bisous de la famille.
1: T'es ça? Non? Rien? Bon, ok, alors, ben, passe direct à peut-être Stéphanie. Ah oui, c'est bon? Bon, ben, rendez-vous. Vous êtes trois, déjà, samedi. Dès 9h à 13h au gymnase Narcisse. C'est bien ça? Et on va finir par maître d'armes. Allez, maître d'armes, Jean-Michel Adolphe qui représente un petit peu le CEO, entouré de Stéphanie, la maman des deux qui les présentent dans le studio, Omera M11 et Tessa M15. M15. Voilà, donc pas mal en tout cas. En tout cas, ben, bonne continuation. Pareil pour... mais attendez, écoute, là, avant d'aller là, mais Stéphanie, elle est quand même M.
2: Elle est senior.
1: C'est vrai?
0: Bah, elle n'a pas changé,
1: senior.
0: Ça.
1: C'est... Ah, non, non, senior.
0: Senior vétéran, là,
1: c'est pareil. Dans la compétition, senior?
0: Oui, senior, oui. Vétéran,
1: ah,
0: aussi.
1: Ouais, ah, ouais, c'est bien, on est bien classé?
5: Ben, oui.
1: Oui, oui.
5: Au
1: sable, d'accord.
5: Au sable bien placé, avec.
0: Alors, la particularité, c'est que au niveau du club, on n'est pas spécialisé dans une arme. C'est une approche pédagogique où l'escrime. Mis entre voilés au travers de ces trois armes, quoi, le fleuret, l'épée, le sable. Donc tous les escrimeurs qui viennent au club, tous les jeunes, en tous les cas, ils démarrent aux trois armes.
1: Ouais.
0: Après, arrivés à M13, ils peuvent choisir que deux armes. Et après, s'ils veulent se spécialiser dans une arme pour devenir champion de France ou autre, et plus,
1: ouais,
0: là, ils ne feront qu'une arme. Mais bon, ça ne les empêche pas, au départ, de pratiquer les trois armes. Et au moins pour les championnats, j'essaie de les inscrire dans les trois armes.
1: D'accord. Et Stéphanie, c'est juste pour défouler?
0: Non.
1: Non. Ah.
0: Ah non, non, ah, non, ah non, il graine de feu. Hein.
1: Ah ouais?
0: Ah non, bah, avec 5 mois, la démarre au mois de septembre. Au mois de septembre, et avec les gilets jaunes.
1: Ouais, ouais. Mouvement social, on va dire.
0: Mouvement social, mais bon, ouais, c'est vrai que.
1: Ouais.
0: Il y a des mots, il est...
1: Non, non, mais elle avait beaucoup de mouvements sociaux.
0: Ouais, ouais. Donc ces mouvements sociaux-là, la perturbe un peu le machin. Mm-hmm. Mais elle a fait ses premières compétitions et les gens les épatés, les étonnés de voir, ils disent, on vient de commencer.
1: Ah, voilà, ouais.
0: Et que ce soit à l'épée ou au sable, parce qu'elle...

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1: Bonjour à tous, aujourd'hui gros plan sur Jérémy Hamelin. Né en juillet 1986 à Montargis, Jérémy Hamelin est un chanteur français. Il commence sa carrière dans l'émission de France 2, Entrée d'artiste. Mais c'est sa participation à la 5e saison de la Star Academy, saison durant laquelle il est finaliste, qui le fait connaître au grand public. Suite à son passage dans l'émission de Télécrochet, Jérémy Hamelin sort son premier single en 2006, à Contresens. Il sort ensuite plusieurs singles et participe même à un duo avec l'actrice Jessica Lodes sur le titre Unknown en 2011. Il poursuit sa carrière sur les planches. Il incarne Phébus dans la comédie musicale Notre-Dame de Paris lors d'une tournée coréenne en 2016. Jérémy Hamelin est également meneur de revue dans le spectacle Flamboyant au cabaret Royal Palace, établissement qu'il retrouve en 2021 dans le spectacle Talon après avoir fait un télécrochet pour la comédie musicale Dirty Dancing en 2018. Côté cœur, il a été en couple avec sa co-candidate de la Star Academy, Maud. Tous les deux se sont séparés peu de temps après l'émission. On se retrouve très vite avec d'autres infos.
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1: Bonjour à tous, dans l'actualité musicale du jour, on parle de Chappell Roan. Elle chante l'amour perdu dans son nouveau single de Subway. Chappell Roan vient de dévoiler son nouveau single tant attendu de Subway, une balade mélancolique dans laquelle l'artiste américaine chante la peine d'un amour perdu. Chappell Roan est donc de retour, plus de 4 mois après son précédent single. La princesse vient de partager une toute nouvelle chanson intitulée de Subway. Il y a quelques jours, le morceau était très attendu depuis que Chappell Roan l'avait dévoilé en juin dernier, en étant déguisé en statue de la liberté, de la tête aux pieds. Dans cette balade mélancolique, l'interprète raconte l'histoire d'une mystérieuse jeune fille aux cheveux verts et aux grains de beauté aperçus dans le métro. Chappell Roan a retranscrit en image cette peine de cœur dans un clip cinématographique réalisé par Amber Gracie Johnson. On y voit la chanteuse déambulant dans la ville de New York et poursuivant la fille aux cheveux verts dans le métro. Pour annoncer la sortie officielle de son nouveau single, Chappell Roan a posté une série de photos prises pendant le tournage, accompagnée d'une légende touchante. On se retrouve très vite avec d'autres actualités musicales.
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3: Hop là, Zeti Codé, comme chaque samedi, dans les studios à 10h, soit nous reçoit l'association, soit nous reçoit l'artiste. Et aujourd'hui, attention, c'est une artiste 974. Bonjour à vous.
4: Bonjour.
3: Comment ça va?
4: Ça va très bien, merci.
3: Ouais.
4: Merci pour l'invitation.
3: Ah, de rien, on commence direct du merci comme ça, l'invitation, tout
4: ah,
3: à l'heure.
4: Ah, bah oui.
3: Parti alors.
4: Bien sûr.
3: Bon, comment on appelle-vous, madame?
4: Alors, moi, c'est Laurence.
3: Laurence, oui.
4: Et aujourd'hui, m'y vient pour présenter mon morceau, J'avance.
3: D'accord. En tout cas, toutes les dix, hein, Laurence, il rentre direct. Hein, m'y vient présenter mon morceau, il appelle J'avance. Et donc, fais vite, parce que m'a besoin d'aller. Non, quand même pas.
4: N'est venu quand même pour passer un bon moment.
3: D'accord, voilà. Ok. Bon, ben, Laurence, on a combien de temps où chante?
4: M'a commencé un petit peu à chanter en tant que choriste, donc en 2014.
3: D'accord.
4: Donc, avec un groupe Métis Band.
3: Ouais.
4: De Sainte-Marie.
3: D'accord.
4: Après, m'a commencé à chanter un petit peu en solo.
3: D'accord. Il y a combien de temps?
4: C'était en 2014 aussi.
3: D'accord.
4: Voilà. C'était un style qui correspond pas moins trop, mais
3: ah bon?
4: C'était du
3: le
4: Sega.
3: Groupe même?
4: Non, voilà. En fin de compte, c'était du Sega.
3: Ouais.
4: Donc moi, il est plus.
3: Dis-nous.
4: Plus ma besoin de paroles plus posées.
3: D'accord. Pourquoi le Sega, t'es pas posé?
4: Non, en fin de compte, t'es un peu rapide pour moi. Ma passe de bon moment avec Bana et tout ça.
3: Okay.
4: Mais c'était pas
3: une personnalité.
4: Non, c'était pas ma personnalité.
3: D'accord. Ou en fait, tu devais chanter un affaire, t'es correspondant.
4: Voilà, exactement.
3: D'accord. Et donc, vous l'avez fait. Mais.
4: Ouais. Voilà, donc j'avance, il arrive pas tout de suite. Hein. Donc, m'a appris quelques cours de chant.
3: Ah,
4: avec monsieur.
3: Intéressant.
4: Avec monsieur Philippe Zora. Donc avant de lancer à moi. Parce
3: okay.
4: que j'étais un peu introverti, si on veut bien. Donc, m'a eu besoin de libérer à moi un peu avant de pouvoir chanter.
3: D'accord, t'as thérapie pour un
4: voilà.
3: petit peu le chant?
4: Oui, exactement. Okay.
3: Mais comment on a eu, enfin, comme dit ça, comment on a eu l'idée justement de commencer à chanter? Parce que peut-être avant, tu ne chantes pas ou tu es gade, mais.
4: Non, on m'a toujours voulu chanter.
3: Depuis ton petit.
4: Oui, sauf que, ben, m'avait point trop de soutien. Et.
3: Quand on dit soutien, c'est la famille?
4: Oui.
3: Ouais.
4: Oui.
3: Donc avant, ça fait là, ça chantait où là, c'est ça.
4: Les patrons dans les mœurs, ça quand on les pour les parents d'avant. Hein.
3: Ah ouais.
4: Ah non. Ils disent avoir prendre l'école.
3: C'est vrai.
4: Voilà.
3: Apprendre
4: d'en
3: l'école.
4: Avoir après.
3: Ouais, ouais.
4: Oui.
3: Connais
4: voilà.
3: Bien.
4: Donc les vraiment venus tardivement. Hein.
3: D'accord.
4: Donc m'a eu le temps de fonder une famille, travailler, avoir un bon travail.
3: Ouais.
4: Et après ça l'est venu vraiment beaucoup plus tard.
3: D'accord. En fait tout l'a fait où te on va dire de vie un petit peu avant.
4: Voilà.
3: Et là au consacre un peu au même.
4: Exactement.
3: Est-ce qu'on peut dire
4: donc,
3: ça comme ça?
4: Oui. Voilà. Ouais. C'est ça.
3: D'accord.
4: Donc et... comme un peu il savait faire le sport, donc moi mis ça chanter.
3: D'accord.
4: Voilà.
3: Et où et quand on a commencé à chanter, enfin comment on a trouvé le groupe là d'ailleurs?
4: Le groupe Métis Band,
3: ouais.
4: C'est plus familial.
3: C'est plus familial.
4: Voilà,
3: d'accord.
4: C'était plus des connaissances de la famille.
3: Ok.
4: Voilà.
3: Okay. Et donc, on la chante 4 ans en tant que choriste?
4: Non, on va dire 2 ans.
3: Deux
4: après,
3: ans.
4: M'a arrêté, m'a appris des cours de chant avec monsieur Philippe Zora.
3: Ouais.
4: Et.
3: Pour voilà. chanter même ou bien vous l'avez, est-ce que vous l'avez vu dans votre groupe que bah, quand tu chantes, c'était pas ça quoi?
4: C'est pas que c'était pas ça, c'était que c'était pas suffisant pour moi.
3: Ah,
4: ils voulaient aller au-delà.
3: C'est bien, en fait, vous devez vous pousser un peu les limites, quoi.
4: Voilà.
3: D'accord,
4: c'est
3: ou
4: ça.
3: Tu veux voir si tu peux monter un cran.
4: Voilà.
3: Ok.
4: Si tu es faite pour ça.
3: D'accord. Et quand on apprend les quoi de chant, et juste des hier, où était toujours exode, ou bien on l'avait arrêté?
4: Non, on m'avait arrêté.
3: D'accord.
4: On m'avait arrêté. Donc là, dans cette optique-là, on te voit un petit peu plus loin. Donc si on te voit que tu avances vraiment avec les cours de chant,
3: ouais.
4: Donc c'est là que ma décide de lancer à moi un petit peu en solo, si tu veux bien.
3: D'accord.
4: Voilà.
3: Donc là, mais il compte 2014-2016, cours
4: oui.
3: de chant.
4: Ouais.
3: Les cours de chant durent combien de temps?
4: M'a pris deux cours.

0: c'est de dire, bon, ça faire un EP, un album ou...
1: Un single.
0: Voilà.
1: Ok.
0: Et c'est de... Voilà, que quand on commence le morceau, ça va jusqu'au bout.
1: Ok.
0: Donc, c'était de trouver ces personnes-là d'abord.
1: Ouais.
0: Et une fois que m'a trouvé ces personnes-là, donc là, on a commencé le projet.
1: D'accord. Donc, en fait, c'était pour monter un groupe?
0: Non, c'est pas un groupe. C'est vraiment... Bana, il encadre à moi, si on veut bien, pour que moi, ça va en solo.
1: Ok. Et c'était des musiciens?
0: Alors, on a un musicien, ouais. Un arrangeur.
1: Ouais. Voilà. C'est tout.
0: Oui, après, ben, il a le... mon mari joue un peu le rôle de manager, si on veut bien, il joue la...
1: Ok.
0: Voilà, il fait la liaison de tout le monde.
1: D'accord, voilà. Donc c'est vraiment en famille, quoi.
0: Voilà.
1: Ok. Ben, nous saluons juste, avant qu'on écoute tout le morceau, nous saluons un petit peu les gens qui l'ont connecté là-haut.
0: Ouais.
1: Donc, on a un club Mix 1 qui participe, Réunion Mix. En Réunion Mix, dis-moi, elle voulait chanter du zouk ou des slow? Ben, il finit de répondre à la question. Karine Infante, il regarde aussi, que nous salue. Rebecca Criard, qui dit bonjour.
0: Bonjour.
1: Et puis, ben reste à la même. Hein. Là, nous, on écoute son petit morceau. Comme dit son petit morceau, c'est son premier morceau.
0: C'est ça.
1: En solo.
0: En solo.
1: Et ben voilà. Donc, nous baptisons. Il appelle Laurence et il appelle J'avance.
0: C'est ça.
1: Bon, nous écoute et nous on parle juste après. Parti alors. Hein.

0: Allez, depuis 10 minutes, il est dans les studios. Là, c'était le morceau que l'on a pu apprécier. Il appelle J'avance. Laurence, ça va bien, toujours?
1: Toujours.
0: Elle est là? Bon.
1: Toujours là.
0: Bon, bah écoute, en tout cas, nous voit qu'on a des réactions qui arrivent là-dessus la vidéo. Comme Rebecca Criard, il dit à nous, c'est magnifique. Réunion Mix, il dit à moi, pas mal, j'adore. Ah ouais, comme quoi?
1: Merci.
0: Ben oui. Et donc, alors, J'avance. C'est où l'a écrit?
1: C'est moi l'a écrit avec Anthony Noya.
0: Ouais.
1: Et qui lui aussi est compositeur de la chanson.
0: D'accord, c'est un monde connu, c'est un monde, il chante ou il fait que composer?
1: Il fait pas que composer, il chante un petit peu aussi, donc il va l'en saluer aussi.
0: Que nous salue.
1: Oui, que nous salue.

0: C'est une personne que la fée il est déjà partie aux États-Unis pour faire sa musique.
1: Ah ouais.
0: Ouais.
1: D'accord.
0: Voilà. Donc.
1: Il a un peu d'expérience alors.
0: Oui, il y a beaucoup d'expérience, même s'il est jeune.
1: Ouais.
0: Et il y apporte énormément sur mon projet.
1: D'accord. Donc le projet, là, c'est le début.
0: C'est le début parce qu'on a un EP en préparation.
1: Ah,
0: donc
1: okay.
0: On aura 3 prochains titres qui vont arriver bientôt.
1: D'accord. Vous ne l'avez pas amené.
0: Non, on va laisser la surprise.
1: On va repasser.
0: Nous va repasser avec plaisir.
1: Ouais.
0: Donc la prochaine fois, on viendra avec l'équipe.
1: Ah, avec plaisir. Viens-nous jusqu'au bien roulé et puis nous préparer tout ça.
0: Bien sûr.
1: Et puis amène le manager.
0: Oui.
1: C'est bon. Donc, c'est vrai que là, ils sortent un petit peu de l'ordinaire. C'est-à-dire, on a l'habitude d'entendre Sega, Maloya, Dancehall. Et là, nous entendons, en effet, ils sortent un peu de l'ordinaire. Déjà, ils chantent en français.
0: Oui.
1: Alors, pourquoi le choix de chanter en français? Et aussi, la musique, justement, que là, un peu plus pop, ils sortent un peu de l'ordinaire de Lille, un petit peu.
0: Justement, on voulait sortir de l'ordinaire.
1: D'accord.
0: Parce que justement, la première chanson que m'avait chantée avec Métis Band, c'était du Sega. Et donc, on a besoin de... En fait, des fois, on a vraiment l'impression que tout y ressemble. Et donc, moi, m'avait vraiment envie de sortir de l'ordinaire et de prendre quelque chose qui ressemble à moi.
1: Mais là, en tout cas, ils sortent de l'ordinaire.
0: Voilà. Donc, le choix de la musique pop, il vient pas comme ça, en fait. C'est vraiment par rapport à l'écriture. L'écriture, elle vient au feeling. Et après, le choix en fonction de comment il commence à chanter, c'est comme ça qu'il vient, en fait, la musique.
1: D'accord.
0: Voilà.
1: Mais le morceau, dans combien de temps on l'a commencé à écrire? Est-ce que là, prend un an, 6 mois?
0: Non, un morceau, pour moi, il m'y écrit vite fait, en fait.
1: Vous avez tout dit, moi, ça, j'écris vite fait. Mais comment tu fais? Je sais pas. D'un coup, comme ça, tu lèves, tu dis, ah ben voilà.
0: Il est comme ça, en fait. Après, c'est une chanson, c'est un morceau que la mûrit. C'est-à-dire que les paroles la mûrit. C'est quelque chose que m'a vécu, c'est un ressenti,
1: ouais.
0: Et même s'il m'avait l'idée d'écrire Ali, m'a laissé le temps de mûrir avant de composer la chanson.
1: D'accord, en fait, t'es en train de dire, moi, qu'on l'a écrit, on la laisse dans un coin.
0: Voilà, c'est ça.
1: Et après, petit à petit...
0: Le temps de savoir s'il veut vraiment chanter cette chanson-là, parce que c'est un vécu. Voilà, les paroles, il parle de lui-même.
1: D'accord, donc tu as besoin d'avancer ou
0: avancé.
1: Et justement, le vécu, pourquoi vous racontez le vécu comme ça? C'est le premier affect qui l'inspire ou le plus?
0: Non, c'est pas la première chose, parce qu'elle m'a déjà écrit autre chose, mais vraiment pour mon mini-album, il va appeler Seconde Chance. Donc pour moi, pour avoir cette seconde chance-là, c'est un palier, faut m'y tourner la page. Donc faut m'y avancer d'abord.
1: D'accord.
0: Quand ma fille laisse mon passé derrière, là, on peut avancer.
1: Ok, donc en fait, c'est l'histoire personnelle qu'on raconte. Voilà. L'album, c'est ça.
0: Sur les 4 morceaux. Sur les 4 morceaux, celle-là, c'est vraiment du vécu.
1: Ouais.
0: Après, les autres, on peut dire c'est une partie, mais on essaye d'arranger le morceau pour que tout le monde y retrouve Azote dedans.
1: D'accord. Donc, en fait.
0: Même si celui-ci, il pense que les gens y retrouvent Azote aussi.
1: Il pense bien aussi. Ouais. Donc, nous, on revient juste là-dessus. 2014, 2016. Le groupe, ok, donc là comment on chante un peu.
0: Oui.
1: 2016, 2 ans, c'est ça?
0: Oui, deux ans de cours.
1: 2018, et juste après 2018, est-ce que vous l'avez commencé à écrire en fait, c'est ça? Ou pas?
0: Mais t'es écrit déjà.
1: Ou t'es écrit déjà, mais là le morceau.
0: Le morceau vraiment.
1: Ouais,
0: oui,
1: j'avance là.
0: Vraiment, j'avance vraiment, vraiment pris forme, c'était en 2018.
1: Ok, d'accord. Et l'arrangement?
0: Alors, on a commencé à faire du guitare-voix avec Anthony Noya et tout ça, de voir comment on peut arranger le morceau. Après, nous pose, m'a posé chez Dioxine.
1: Ouais.
0: Dioxine à Saint-Leu.
1: Je ne connais pas, mais bon, oui. Nous salue.
0: Voilà, que nous salue.
1: Ouais.
0: Et voilà. Donc, après, le morceau, il est arrangé avec
1: non, mais parce Abdi. Que, parce que là, pour arranger ça comme ça, il fallait les compliquer, non? Je veux dire, où arrive, écoute, parce que tout le temps, moi, je me pose la question. Hein, moi, je ne chante pas, heureusement d'ailleurs. Mais me dire quand on chante, enfin quand on l'a écrit, est-ce qu'il est compliqué d'accorder justement la composition avec la chanson qu'on a écrite?
0: Pas forcément. Donc en fait, des fois quand on écrit, on a déjà l'idée de comment ça chanter.
1: Ok, donc en fait, excusez-moi mon copain, mais donc il veut dire que là, c'est où l'arrivée, il a dit même fais ça comme ça, comme ça, comme ça.
0: Alors
1: ou pas?
0: Non.
1: Mon question est celui-là, compliquée non, parce que moi, n'est-ce une réaction. Non.
0: Non, en fin de compte, m'a écrit la chanson, ouais. M'a dit ce que m'y voudrait, il ressemble.
1: Ok.
0: D'accord. Ouais. Donc, avec Anthony, nous a commencé à faire du guitare-voix. Nous a commencé à trouver vraiment l'état de la chanson, comment nous voulait y ressemble.
1: Ouais.
0: Et après, là, nous dit, bon, ben... est-ce que nous veut donner une couleur un peu plus pop? Est-ce que nous veut donner une couleur un peu plus triste? Comment nous veut donner la couleur? Donc voilà, donc c'est tout un travail autour de ça.
1: D'accord, voilà. En tout cas, elle avait un gros travail parce que est-ce qu'elle a eu des loupés, des ratés?
0: Non, pas du tout.
1: Du premier coup, t'es bon.
0: Ah, en fin de compte, mal écrit.
1: Ouais.
0: Anthony l'a co-écrit, si vous voulez bien, donc il a vraiment arrangé le texte voilà, en fonction de sa composition.
1: Oui.
0: Voilà. Et après, comme nous t'es connu où ça nous t'es veut aller. Donc, les parties vite fait, quoi.
1: Ah ouais?
0: Ouais.
1: Les parties vite fait.
0: Vite fait.
1: Comme ça.
0: Mais c'est pas tous les morceaux que les comme ça, mais rassure-toi, hein.
1: Ok.
0: Vraiment, après, on a des morceaux là un peu plus compliqués.
1: Ah, ben voilà.
0: Oui.
1: Ouais, ben, de toute façon, on va revenir pour expliquer à nous ça.
0: Ouais.
1: Mais pour le morceau, j'avance là. D'un coup, là, comment on s'écrit en 2018, tout dire moins.
0: Ouais.
1: Et quand ça, ou la tilté pour dire, ben là, le morceau, les films mûris, il faut me savoir Anthony.
0: T'es fini de voir Anthony, en fait. C'était le moment de chanter.
1: C'est compliqué, quoi.
0: C'est compliqué, bah oui.
1: Allez, bien écoute.
0: Non, nous avait déjà, en fait, mais nous avait déjà l'équipe. Donc, une oui. fois que m'a décidé que bah, nous t'es ça chanter,
1: ouais.
0: bon, ben, bah, nous a dit Anthony, ben bah, voilà, quoi, nous arrange et nous ça va, quoi.
1: D'accord. Voilà. Arrange, nous ça va.
0: Nous arrange,
1: c'est tout.
0: Nous ça va. Oui.
1: C'est incroyable, ça. C'est juste ça. Est-ce que tu as fait des répétitions avant, par exemple, ou dire, moi, on a eu des.
0: Oui, alors,
1: et voilà.
0: Ouais,
1: explique-nous ça.
0: Ça pas enregistrer une chanson comme ça.
1: C'est
0: en fait.
1: Ça.
0: C'est ça.
1: Ouais.
0: C'est nous arranger avec la guitare, essayer ouais. de trouver la tonalité,
1: uh-huh.
0: la tonalité qui va au plus au timbre de la chanson, tout uh-huh. ça. Donc, une fois que nous avons trouvé la tonalité, nous essayons de trouver la couleur que nous voulons.
1: Ouais.
0: Donc voilà, c'est tout un processus. Les pas, comme il disait, même si nous l'a trouvé, comment nous veut faire,
1: ouais.
0: c'est pas aujourd'hui et demain. C'est vraiment un travail qui peut durer un mois. Parce que ben, nous travaillons. Donc, c'est de trouver des petits créneaux comme ça, ou voilà.
1: C'est compliqué de gérer ça.
0: C'est pas évident de gérer ça.
1: Ouais, parce que tout le monde n'a pas les mêmes horaires,
0: tout le monde n'a pas les mêmes horaires, mmh. tout le monde a des enfants.
1: Ouais.
0: Donc, voilà.
1: Ok.
0: Mais donc, nous arrive.
1: Ça t'y arrive.
0: Nous arrive.
1: Et pour vous, c'est une passion?
0: C'est une passion.
1: D'accord. Donc, en fait, la bien-aide à vous a avancé.
0: L'aide à moi a avancé.
1: Parce que j'avance.
0: C'est une vraie thérapie.
1: Une vraie thérapie.
0: Ouais. Ah, franchement, ouais. oui.
1: C'est un affaire vécu bien comme il faut et ça s'entend, hein.
0: Ouais.
1: Ouais. Et avec Anthony, justement, quand ça, est-ce qu'il a pris du temps pour être vraiment en osmose the deux chansons et arrangements?
0: Pas du tout.
1: Pas un jour ça. Quand même.
0: Non, mais bah, en fait, comme t'es connu Ali déjà.
1: Ouais.
0: Donc.
1: Il t'es connu de mentalité à peu près.
0: Le feeling, c'est ça voilà.
1: D'accord.
0: T'es connu, mais c'était un petit monde un peu doucement, réservé, tout ça. Ouais. Donc si, le feeling est passé vite musicalement en fait.
1: D'accord.
0: Ouais.
1: Et justement, quand on les réservait tout ça, est-ce que c'était compliqué de poser de voix devant un micro, devant le monde? Est-ce que l'aide a où depuis 2014?
0: Bah, c'est pour ça que m'a pris des cours de chant aussi, parce que m'a besoin de trouver confiance en moi.
1: Ouais.
0: Voilà.
1: D'accord. Donc en fait, de monde qui écoute, si par exemple vous êtes un peu timide, réservé, etc. Donc la musique, ça peut être une bonne thérapie.
0: Exactement.
1: Peut dire ça comme ça.
0: Oui, mais peut dire ça comme ça.
1: Ah
0: mais
1: ouais.
0: Vraiment, oui.
1: Bon, mais Romain Canapé, je suis psychologue. Alors, je vous écoute. Alors, donc, explique-nous ça. Comment l'arrivée. Enfin, moi, ce que je veux juste savoir, que les auditeurs aussi comprennent, comment l'arrivée de la chanson, que ça l'a fait tilt à où justement d'aller chanter. C'est surtout ça que nous voudrions savoir, nous.
0: Comment l'a fait? Non, m'a toujours voulu chanter, mais c'est vraiment cette confiance en moi que m'avait point. Donc, il fallait vraiment que m'était passe par l'étape des cours de chant.
1: Ah ouais?
0: Donc, m'a eu vraiment. Oui, non, mais réellement. Donc, vraiment cette étape de mise en confiance
1: ouais.
0: pour pouvoir chanter. Parce que me tremble. Même là, tenir moi là aujourd'hui, m'y crois que m'en aurait pas pu. C'était vraiment que m'étais quelqu'un de très réservé.
1: Et rase le mur.
0: Au de, voilà, m'étais ça pas cause avec deux mounes.
1: À ce
0: donc,
1: point?
0: Oui, à ce point.
1: Eh ben. D'accord, donc en fait, tu devais être compliqué d'être sur scène avec le groupe, non?
0: Exactement. Oui.
1: Ah ouais?
0: Ouais.
1: T'es allé,
0: donc, mais m'étais choriste, donc m'étais vraiment à l'arrière-plan.
1: Ouais.
0: Voilà.
1: Alors, des fois, il paraît pas, mais des fois, je suis côté en milieu de plan, enfin en gros plan, mais sur un côté hein, oui. quand même. Hein. Là, je suis de monter des yeux, t'es bizarre. D'accord.
0: Non, on peut dire, mais t'es pas en premier plan.
1: Ouais, et la ouais. première scène? La première scène en tant que choriste, justement. Tu te rappelles?
0: Oui, m'y rappelle.
1: C'était où?
0: Et m'a tremblé, c'est Fête de la musique.
1: Ah ouais, où ça, Saint-Denis?
0: Saint-Denis.
1: Ah ouais?
0: Ouais, où ça n'a pas de moon.
1: Oula, tu viens tomber pour commencer. Hein. Ah ouais?
0: Ouais, mais bah, vraiment tremblé.
1: Explique-nous ça.
0: Et même dans la voix, il ressent que vous tremble. Donc,
1: ah ouais?
0: Ouais. Non, c'est pour ça qu'elle était importante pour moi de passer par les 2 ans de cours de chant.
1: Ouais.
0: Pendant 3 mois, elle n'était pas facile. Hein, donc déjà,
1: mettre en cours de chant.
0: Oui, parce qu'il faut mettre à haut en confiance avec le prof.
1: Oui, aussi.
0: Voilà. Mm-hmm. Donc une fois que sa manière de faire, il plaît à haut.
1: Ouais.
0: Donc là où il est en confiance. Et puis quand on voit qu'il fait à haut vraiment du bien, donc on n'a qu'une hâte, c'est de revenir la semaine prochaine.
1: Ah ouais.
0: Ah ouais.
1: D'accord.
0: Ouais.
1: Donc t'es compte le jour après alors.
0: Ah oui, mais t'es compte vraiment les jours.
1: D'accord.
0: Ouais.
1: Donc il fallait organiser aussi, me pense, non?
0: C'est ça.
1: Ouais, vie de famille, on prend un coup aussi.
0: Non, c'est non. Tout est dans l'organisation.
1: Ok, oui, vous expliquez comme ça. En tout cas, depuis 20 minutes, nous reçoit ici dans les studios l'artiste Laurence, c'est ça?
0: C'est ça.
1: Qui est tranquille, qui dit à nous le morceau s'appelle J'avance, nous va réécouter d'ailleurs d'un instant. Et puis, il a fait à nous en tout cas l'honneur d'être là dans les studios. S'il y a des questions à poser, ben, le live en tout cas il continue. Donc, on a toujours de Mouni Arrivin, Angelito Mathieu qui participe, nous que nous salue. On a Anto L'Homme au Chapeau aussi qui participe. Ça, c'est un animateur dans le Sud, donc
0: d'accord.
1: Dans une radio. Si vous voulez aller voir Ali, ben, il sera d'accord, on y pense.
0: Avec plaisir.
1: N'est-ce pas, Anto? Et puis, donc, le morceau, est-ce qu'il est clippé le morceau?
0: Oui. Ouais. Peut le trouver sur YouTube.
1: D'accord, depuis ouais, combien de temps on est clippé?
0: Elle est sortie le 5 juillet là, de cette année.
1: Elle est tout frais alors?
0: Elle est tout frais en fait.
1: Ah ouais, elle n'a même pas un mois.
0: Ouais.
1: Et compliqué justement ou que... Mais non, moi t'es plus compliqué parce que là, vas-y, elle a fait haut du
0: bien. Non,
1: elle
0: a fait moins du bien et ouais. Franchement, maintenant, moi, elle est beaucoup plus à l'aise.
1: Devant une caméra.
0: Donc, devant la caméra.
1: Bah, là, il voit là tout de suite.
0: On n'a qu'une hâte, c'est de monter sur scène maintenant.
1: Ah oui, oui. D'accord, mais la question t'est bien justement, on demande, aussi fait une fête de scène, mais non, pas du tout.
0: Non, pas encore.
1: Toute seule, veut dire,
0: voilà.
1: Ou de morceaux.
0: Ouais.
1: Mais justement, les autres qui regardent et qui écoutent, si vous êtes un producteur de fêtes ou de, comment dire, de manifestations et d'événements avec un peu de job et qui regardent une artiste, un nouveau talent, eh bien, il y en a en face de nous. Il appelle Laurence et le morceau appelle J'avance, c'est pas mal. D'ailleurs, il change un peu du Sega, du Maloya, mais à savoir aussi que d'autres morceaux y arrivent.
0: Oui, bientôt.
1: Ouais, vous gagnez une date à peu près ou pas? Ou
0: alors,
1: c'est un secret?
0: Le prochain va dire septembre.
1: Le prochain, qu'on appelle
0: le prochain morceau.
1: Ah ouais?
0: Ouais.
1: D'accord. Vous faites mois par mois, août, septembre.
0: Non, t'attends de voir comment celle-là t'es positionnée, Ali, surtout.
1: Alors, quelles sont les retombées?
0: Bah, moi, on a beaucoup de retombées positives. Donc.
1: Bah, la preuve, là.
0: Voilà. Donc, mais t'attends pas moins du tout.
1: Ouais.
0: Donc, maintenant que la machine est lancée, il faut aller jusqu'au bout maintenant.
1: C'est tenir les difficiles, en fait.
0: Voilà,
1: pour
0: c'est
1: une
0: tenir.
1: Artiste, hein.
0: Voilà.
1: D'accord, donc là, la prochaine épreuve, c'est sur une scène devant un tas de moon.
0: Voilà.
1: Et toute seule.
0: Toute seule.
1: Ouais.
0: Ouais.
1: D'accord. Est-ce que par rapport aux personnes que la DAO a rangées,
0: oui.
1: Donc est-ce qu'on va jouer un jour un live, vous pensez, ou pas du tout? On va faire que du playback? Parce que
0: alors,
1: c'est une question.
0: Ouais. Alors, m'aimerais bien faire un morceau avec Anthony, soit du piano-voix ou soit du guitare-voix.
1: Ah ouais, je vais pas en chanter là.
0: Ben...
1: Guitare, voix, piano, voix. En fait, mettre toute voix en valeur. Enfin, test à où?
0: Non, pas non. Forcément test à moi. C'est vraiment
1: faire
0: plaisir à moi. Et surtout de faire ce morceau-là avec Anthony.
1: D'accord.
0: C'est de mettre Ali un petit peu en avant aussi, de,
1: okay.
0: Voilà, de partager ce moment-là vraiment avec lui.
1: D'accord. Est-ce qu'il a un affaire sur YouTube ou qu'il peut trouver, ou un compte ou un truc comme ça, qu'il mette ses... il compose, on va dire moi.
0: Il compose, mais il ne pense pas que il met...
1: C'est un artiste de l'ombre.
0: C'est un artiste de l'ombre.
1: Ok.
0: Et c'est un super artiste.
1: D'accord. Donc, s'il a besoin, par exemple, composer, il peut appeler Ali aussi, non?
0: Il peut appeler Ali.
1: Ouais, d'un instant, ou de numéro. Et puis, au cas aussi, justement, on a un Mouni Rod pour. Pour faire une manifestation avec un nouveau talent. Parce que souvent, la question qu'on avait posée la dernière fois aussi, c'était de dire. Souvent, on a des plateaux artistes qui font, par exemple, un peu partout, dans des grosses scènes. Par exemple, il peut être Théâtre Saint-Gilles ou n'importe où, dans des fêtes. Et puis, nous voit, on a toujours les mêmes. Et la question a été posée à une artiste qui est passée ici, m'a demandé, pourquoi jamais on a des nouveaux talents dedans? Et en fait, il dit, oh, comme ça, qu'il marche par les managers, qu'il en a comme l'écurie, entre guillemets. Voilà ce qu'il avait sorti comme. Et est-ce que, un petit peu avoir 2-3 contacts, par exemple, avec un monde très connu ou pas du tout?
0: Pas du tout.
1: C'est compliqué? C'est chacun pour soi du pour tous? Enfin, me pose la question parce que ça allait un peu.
0: Alors, m'y rentre un peu, me veut dire, un peu dans le game.
1: Dans le game?
0: Dans le jeu, si on veut bien.
1: Ouais, dans le game.
0: Donc, m'y connaît. Mais il pense que c'est vrai que, comme partout, c'est. Dans tous les domaines,
1: ouais.
0: Il pense qu'on a des gens qui ont le monopole.
1: Oui.
0: C'est mon ressenti, hein.
1: Oui, bien sûr, on a le droit de dire.
0: Mais voilà, donc, mais il faut quand même laisser la chance aux autres. Parce ouais. que ben, a des gens, ben, peut-être qu'ils soufflent un petit peu, il a besoin d'un regain. Et il ne veut pas dire qu'il faut oublier les autres aussi. Mais moi, je pense que les comme un gâteau, si vous voulez bien,
1: ouais.
0: pour moi, il est important de partager pour tout le monde.
1: Oui, d'accord.
0: Voilà.
1: Donc en fait, vous, ce que l'on est en train de dire, c'est que...
0: Même si, par exemple, sur scène, Lille va faire 30 minutes, sur tes 30 minutes, tu peux laisser à l'artiste 3 minutes.
1: D'accord. Ça, c'est un message qu'elle est bien passé. Elle a bien compris. Hein. Moi, en tout cas, elle a bien compris. Non, mais c'est bien de dire, parce que tout le temps, on me pose la même question, parce que les artistes qui passent ici, bah, après, ils trouvent que j'en ai toujours du mal à être un peu en avant et de faire connaître les autres. Donc, par rapport aux radios qui jouent un peu le rôle, mais encore. Et donc, en fait, c'était la question qui revient souvent, c'est est-ce que ça finira en tant contact ou est-ce qu'il est difficile ou... Mais là, ils voient bien que c'est compliqué, en fait.
0: Oui, c'est compliqué. C'est... Honnêtement, c'est compliqué.
1: Ouais.
0: Ouais.
1: C'est difficile de vivre de ça. Enfin, de vivre de ça... financièrement quoi.
0: Alors moi déjà m'y est partie dans le but de pas vivre de ça.
1: La passion.
0: C'est vraiment vraiment une passion.
1: Ouais, mais 99% après, qui passent ici, dis-moi ça.
0: Mais parce que moi mon travail, un bon travail et même ce que m'y fait.
1: Ouais.
0: D'accord. Mais pas tous les artistes c'est comme ça.
1: D'accord.
0: Il y a des artistes qui veulent vraiment vivre de ça parce que Zoti peut faire que ça. Tu vois, et c'est ça que voilà. Moi on a cette chance. D'avoir un travail à côté
1: ouais.
0: et de pouvoir faire ça en tant que passion.
1: D'accord.
0: Mais il y a des gens qui ont besoin de ça pour vivre.
1: Ok, donc en fait, chacun vous laisse un peu la place à satisfaire ça tout le temps, quoi.
0: Bah voilà.
1: C'est ça ?
0: Oui.
1: Ok. Mais c'était une question, hein ? Oui, je me pose juste la question. Vivre de ça, oui, m'a compris. ce que nous fait, nous, on réécoute un petit coup le morceau parce qu'il y a des gens qui viennent d'arriver, peut-être là, pas écoute le morceau et donc. Il faut dire qu'il a fait la malice aujourd'hui, hein, parce qu'il amène rien qu'un morceau. Il t'est radin un peu, hein, ou t'es non, radin
0: mais,
1: Laurence.
0: Non, mais il m'a fait exprès, comme ça, mais reviens.
1: Ah, si comme ça, pas de soucis, nous sommes d'accord avec vous. Mais quand même, t'es un peu radin. Allez, nous écoute le morceau, il appelle Laurence, que depuis une demi-heure, il est dans les studios en interview, et le morceau s'appelle J'avance. Il sort un peu de l'ordinaire et il fait du bien aux oreilles. Allez, bonne écoute.

0: Allez, depuis plus de 30 minutes, il est dans les studios, il est là, et puis avec son 4 yeux, il garde à moi. L'artiste 974, Laurence, qui est dans les studios, et là, Zola a écouté le morceau, il appelle J'avance. Ils sortent un peu de l'ordinaire, ben oui, parce que c'est pas du Sega, c'est un petit peu. Comment on peut considérer un Liu? Comment on considère de la pop?
1: De la pop?
0: Ouais.
1: Ouais.
0: D'accord, ok. Pas plus que ça, de la pop.
1: Non, pop.
0: Ouais. Un peu de pop électro, pop funk. Je connais pas quoi il est, mais oui, on va de la pop fini avec ça. Les bons, ça même. Les bons, il va à moins bien. Et voilà, le morceau s'appelle J'avance. Et au fait, c'est, si nous résume bien, c'est un peu l'histoire vécue, l'histoire perso.
1: Oui.
0: C'est ça?
1: Oui.
0: Oui? Pas plus. Puis envie de causer.
1: Si, c'est une histoire perso que m'a vécu depuis tant petite.
0: Le café, t'es pas bon, hein?
1: Et depuis ouais. Petite, voilà. Après, de toute façon, la chanson parle d'elle-même. Vraiment, le premier couplet, il parle de quand elle était petite.
0: Oui, et adolescente aussi.
1: Le deuxième couplet, quand elle est adolescente.
0: Ah, en fait,
1: voilà, donc progressivement.
0: C'est bien carré.
1: Et donc,
0: hein.
1: Quand elle est arrivée adulte, elle m'a dit stop, quoi. Donc, on ne peut pas attendre, on n'a plus d'espoir. Donc, mais avance maintenant. Mais oublie ce qu'on a derrière.
0: Ok.
1: Voilà.
0: En tout cas, c'est un beau message qu'on passe,
1: oui.
0: Là. C'est ça?
1: C'est ça.
0: Bien trouvé en tout cas. Alors, le départ du morceau qui est clippé.
1: Oui.
0: A été clippé début juillet, c'est ça, dis-moi?
1: On va dire au mois de juin, avec les sorties au mois de juillet.
0: Ok, oui, le morceau sort de juillet. Le clip a sort de juillet, oui. Le morceau.
1: Tout a sorti en même temps.
0: D'accord, voilà. Ok. Le manager a bien fait son travail. Hein.
1: Bah oui.
0: Ah. On a intérêt, le manager, parce que ben oui.
1: Non, mais il faut organiser, donc. Voilà, si nous voulons qu'il est bien, il faut faire les choses bien depuis
0: d'accord.
1: Le début jusqu'à la fin.
0: Ah ouais?
1: Oui.
0: C'est où tu diriges un peu là? Il faut sentir ça là, non?
1: Non, moi, je te donne vraiment la période où ça
0: m'aimerait bien.
1: M'aimerait bien. Okay. Mais après, c'est vrai que ben, on a les aléas de chacun.
0: Ouais.
1: Donc voilà, donc
0: le
1: après,
0: timing.
1: On a le timing, ouais. On a le réalisateur aussi. Donc lui aussi, il faut lui tombe dans son timing aussi.
0: Ouais, ben voilà. On va parler ça justement. Donc
1: d'accord.
0: Il a été clippé au mois de juin.
1: Oui.
0: Mais moi, qu'il a été tourné, on dirait la montagne. C'est ça, dans les rampes?
1: Alors, dans les rampes, non.
0: Hein?
1: C'est au Cap Bernard. Donc, en fait, il faut descendre un sentier.
0: Ok, c'est pas mal, celle-là. Okay.
1: Quand la fin arrive à la fin, on a ce super point de vue-là sur tout le littoral.
0: D'accord.
1: Sur toute la vue sur Saint-Denis.
0: Ok.
1: Voilà.
0: Donc, c'est
1: mais
0: pas,
1: c'est un sentier
0: c'est pas dans les rampes.
1: C'est Cap Bernard.
0: Okay.
1: Non, c'est,
0: attention. Ah ouais, habite la montagne, je te dis ça là.
1: Oui, il habite la montagne.
0: Ah, la montagne représente, attention.
1: Voilà. Donc, un morceau a été tourné à la chaloupe aussi, à côté
0: ouais.
1: Du petit train.
0: Ok.
1: Voilà.
0: Ma part regarde.
1: On a les petites cases en tôle là.
0: Ok.
1: Donc, authentique, l'authenticité aussi m'aime bien.
0: Ouais.
1: Voilà.
0: La Réunion,
1: quoi.
0: Ouais.
1: Voilà. Et on a une partie, elle a été tournée à la pointe aux selles à Saint-Leu.
0: Ok, il fait trois.
1: Voilà. Ça m'aime.
0: D'accord. Alors, trois, on va dire trois, quatre différents.
1: Oui.
0: Et on va parler un petit peu du clip. Compliqué de tourner trois. Combien de temps, de jours que l'a pris pour.
1: Alors en deux demi-journées, l'a été plié.
0: Non.
1: Oui.
0: Parce que des fois, t'es là, il dit moi un jour, deux jours, et même des fois trois jours. Et là, au moins deux demi-journées.
1: En deux demi-journées, t'es plié.
0: D'accord.
1: Donc à la pointe aux selles, ouais. Nous étions allés le samedi après-midi.
0: Ok.
1: Voilà. Et donc nous t'es fait pas très très beau, mais nous t'es veux vraiment un petit. On va voir, c'est comme une petite lumière tamisée, là. Hein, le coucher de soleil arrive, là. Hein.
0: Ouais.
1: Donc, on veut vraiment ça.
0: C'est toujours décidé.
1: Oui. Et après...
0: Ah oui, ensuite.
1: Et le dimanche,
0: le
1: dimanche matin, où ouais. On veut vraiment la lumière du matin, là, le beau soleil et tout. Donc
0: ça,
1: là, nous a tourné d'abord à la Grande Chaloupe.
0: Ouais.
1: Et après, nous est parti au Cap Bernard.
0: Après au Cap Bernard.
1: Voilà.
0: D'accord. Ok, il fait tourner en même temps. Voilà. Donc ça, le premier que m'y voit là, donc où les chiens bord, ça c'est au Cap Bernard.
1: Ah oh, oui, il y a Barachois aussi, il m'a oublié. Une petite partie
0: voilà.
1: Au Barachois.
0: Ben oui,
1: il
0: y a une petite fille là.
1: Oui.
0: Tu as une fille?
1: Il y a deux filles.
0: Il y a deux filles?
1: Les deux filles, c'est mes filles.
0: D'accord, ok. Voilà, là c'est un bout de Barachois, ce
1: oui.
0: Qu'on est en train de voir.
1: Voilà.
0: Et donc, il y en a un point de sel. Et ça de là, ce que je viens de voir là, encore le en rouge là, c'est où ça? Là.
2: C'est à Saint-Leu.
0: C'est à Saint-Leu?
1: Saint-Leu.
0: D'accord,
1: ouais.
0: Ok. Et donc, deux demi-journées.
1: Oui.
0: Parti vite, hein?
1: Oui.
0: D'accord. T'es pas compliqué d'être devant la caméra?
1: Non, maintenant, mais...
0: Maintenant, on assure, on fait tout.
1: Mais moi, on a hâte.
0: On a hâte de refaire, c'est vrai? Ah ouais?
1: Oui.
0: D'accord, ok. En tout cas, elle est bien faite avec le petit train, tout ça, donc elle est pas mal. Et alors, le réalisateur, c'est qui?
1: Monsieur Mikey, qui fait... les réalisations de beaucoup, beaucoup d'artistes sur La Réunion.
0: D'accord, du côté de
1: d'ailleurs, tu peux regarder sa chaîne.
0: Ouais. Ah ouais, oui, les marqués de sous.
1: Oui, les marqués de
0: sous. Mike Video Maker, c'est
1: voilà,
0: ça.
1: Voilà, exactement.
0: Nous, salut. Une danseuse là, à Saint-Gilles aussi. Hein.
1: À Saint-Gilles aussi.
0: Ouais, ça vous oublie de dire ça. Heureusement, on est en train de garder parce qu'elle ne m'avait pas vu. Donc, à Saint-Gilles aussi.
1: Ouais.
0: La danseuse, c'est qui?
1: Alors, la danseuse, pour la petite histoire, c'est une amie de Mikey.
0: Ok.
1: Et donc, du coup, elle est un peu arrivée en décalé du clip, si vous voulez bien. Donc, enfin, en décalé. N'a pas tourné au même moment.
0: Ok.
1: Voilà.
0: Donc, elle a fait un petit bout après et l'a incorporé dedans.
1: Voilà, l'a incorporé dans le décor.
0: D'accord.
1: Voilà.
0: Ça, c'est la pointe au sel, ça commence en rouge, là?
1: Oui.
0: C'est bizarre, je dis pas Marie, il y a la pointe au sel, ça.
1: Ah, ben si, pourtant.
0: Ah ouais? Bon, autant pour moi. D'accord. Et compliqué, enfin, quand il est compliqué, Nenel a fait à suivre quand il fait un clip comme ça? Si vous l'avez décidé de faire, par exemple, la mienne bien moins comme ça, enfin, oui, bref.
1: Oui, c'est moi qui
0: mais
1: décide. Ben, en fait, après, il pense que c'est par rapport au style de la chanson, par rapport aux paroles et tout ça. Mais là, comme c'était quelque chose de raconté, quelque chose de simple, donc t'avais pas besoin d'être. Voilà,
0: c'est compliqué.
1: Donc, fallait rester simple.
0: D'accord,
1: quoi.
0: Trois décors et puis voilà,
1: voilà.
0: Plié.
1: Pour moi,
0: avec deux, trois danseuses, voilà. Deux petites filles, marche-moi, fini.
1: Voilà.
0: D'accord.
1: Et Nimbo rendu.
0: Oui.
1: Mais voilà, même si.
0: Excusez-moi, oula. Ça gagne le coup, t'es là.
1: Non, mais c'est surtout pour Mikey.
0: On a 2916 vues.
1: Oui.
0: C'est bien.
1: C'est bien, mais on pourrait être mieux.
0: Eh bien, justement, on passe le message. Donc, The Dude qui écoute. Alors, l'artiste qu'elle est là aujourd'hui, il appelle Laurence. Son morceau, il appelle J'avance. La matinée en fond sonore, sous audio.
1: Oui.
0: D'accord. Et en fait, alors, si tu veux vraiment nous dire fait plaisir à elle. Ce qu'il faut faire, c'est aller dessus le clip et mettre comment il s'appelle, un like. C'est ça, comme ça il dit.
1: Ça tu mets un like, ça tu partages et puis une autre personne il va liker.
0: Ouais. Les yeux de ça.
1: Oui. Est-ce... Alors même si ça tu partages toutes les connaissances que Zanena, même si Nena N sumil il like.
0: Ouais.
1: C'est déjà un like.
0: Ouais, nous va mettre un en fond sonore comme ça, de Moon il rentre bien dans notre tête. Alors donc liker et puis. Est-ce que la famille l'a bien pris? Comment laisse passer aussi par rapport à votre carrière là, qui commence là?
1: Quand on parle de famille, c'est ma famille proche là.
0: Famille, amis. Donc voilà. Oui.
1: Non, mais tout le monde a bien pris. Tout le monde dit Laurence, comment on fait au travail? On a quatre enfants.
0: C'est vrai.
1: Comment on peut gérer tout ça?
0: Ouais.
1: Donc voilà. Donc tout est une question d'organisation.
0: Oui.
1: Voilà.
0: Donc les bien carrés,
1: donc,
0: quoi.
1: Oui, les carrés. Ouais. Et voilà, c'est un peu l'armée, comme t'es dit tout à l'heure, à la maison.
0: Oui.
1: Donc pour que tout le monde. Voilà.
0: Oh, on t'aime tout plus de moi, les carrés, elle est comme ça, comme ça, comme ça, comme ça. Et oula, ça
1: voilà.
0: Fait
1: non,
0: un
1: pour moi,
0: elle
1: est... Non, pour moi, elle est importante. Non, on peut avoir la joie de vivre, tout ça.
0: Faut juste connaître gérer.
1: Voilà, et puis avoir cette organisation-là, elle est importante.
0: Il faudra vous faire un morceau là-dessus. Hein.
1: Oui, ben pourquoi pas.
0: Non, mais c'est une idée. Me dire, que, en plus, me dire, on a quatre enfants, où j'y ai bien le temps, parce que tout le monde demande comment on l'a fait.
1: Oui.
0: Et là, c'est bien, un bel exemple, justement, que okay, j'ai bien géré, on a le temps pour faire ça, tout veut, c'est-à-dire la passion, la famille n'est pas oubliée.
1: Non.
0: Et bien voilà. Il faut juste dire, c'est un exemple, en fait. Hein. Donc, on doit être content de.
1: Oui, mais contente de ce que m'a accompli aujourd'hui.
0: C'est bien. Ben voilà, déjà.
1: Malgré,
0: ça.
1: Quand on écoute la chanson,
0: ouais.
1: Vous n'avez point de soutien derrière. Aujourd'hui, ce que m'a accompli, elle est contente. Donc, elle est bien contente d'avoir tourné cette page et d'avancer.
0: Bah, c'est bien. Bah, voilà. En tout cas, Lady, ça tient en temps. Bah, elle dit le message. Je l'ai passé sur le live Facebook et la radio. Donc, là, si tu n'as pas compris, tu ne comprends pas. Et va être repassé encore sur la chaîne YouTube. Donc, va être radical. En tout cas, donc, un petit clip. Un clip bien tourné. Alors, donc, les prochains clips, on a déjà de tête sur sa tournée, etc.
1: Le prochain, oui.
0: Ouais. Parce que pour vous, l'important, c'est comment qu'on sorte un morceau de faire un clip.
1: Les gens ont besoin d'un visuel, en fait.
0: Aujourd'hui.
1: Parce que, oui, parce que Léna a tous les réseaux sociaux,
0: ouais.
1: Ils ont besoin d'avoir quelque chose de partagé, une image, ou voilà, les comme ça, en fait, les dans les mœurs.
0: Ouais.
1: Et donc, du coup, les importants. Donc, le fait surtout que mais les pas connus. Et m'a besoin d'avoir une certaine. D'avoir une image. Enfin,
0: ouais.
1: Il montre moi, qui il est, tout ça. Donc, pour pouvoir essayer de monter un petit peu. Enfin, c'est mon ressenti.
0: D'accord.
1: Voilà.
0: Là, qu'est-ce qu'il manque, ou alors, pour continuer un petit peu la carrière bien comme il faut, là?
1: Il pense qu'il faudrait quelqu'un qui donne à moi ma chance et laisse à moi chanter sur scène.
0: Sur scène.
1: Et voilà. Donc, après, si les gens y adhèrent, y adhèrent, tant mieux. Donc, on va continuer sur cette voie-là.
0: Ouais.
1: Voilà.
0: D'accord. Donc, n'importe quelle scène.
1: N'importe quelle scène.
0: Qu'il soit un forum ou une affaire comme ça.
1: Oui, mais il serait. Ouais.
0: Ouais. Bon, ok. Alors, on t'aime nouveau à cause de ça.
1: Ok.
0: Parce qu'il y a un forum, bientôt il arrive, et les autres aussi qui écoutent. Pour l'instant, ça n'a été vu de Laurence, on ne parlera pas de ça, donc affaire à suivre.
1: Affaire à suivre.
0: D'accord. Allez, depuis 40 minutes, l'artiste 974 Laurence est dans les studios. Donc, depuis 2014, elle a commencé à chanter, elle avait un peu peur. 2016, elle a pris les cours pendant 2 ans. Cours de chant, dit bien.
1: Oui.
0: Et là, il entend que les cours de chant ont bien servi.
1: Ben, m'y espère.
0: Là où espère encore.
1: Bah.
0: D'instant maintenant, on live, on va se faire là. Ah, non, pas de live, pas de live, hein, pas de live. Ça va venir, ça va
1: oui,
0: venir.
1: Oui, ça va venir.
0: Ça va venir. Oui. En tout cas, donc, nous saluons Pat Lucien, La Réunion, qui vient d'arriver, qui participe. Salut Pat. Et puis, vous êtes aussi, hein, qui écoute et qui regarde. Et ben, l'artiste Laurence, en tout cas, le morceau J'avance, c'est pas mal du tout. Il sort un peu de l'ordinaire. Et quel projet on a à venir, là, pour cette année?
1: Bah, déjà la sortie de l'EP, donc les 4 titres.
0: Ouais, les prévus, comment dire, bientôt, alors, loin.
1: Non, pas loin. Enfin, pas loin. Mais j'aimerais bien que ça soit pour décembre.
0: Le manager écoute bien.
1: Alors, si on écoute. Non, mais sérieusement, ouais. Enfin, j'espère que ça sera pour le mois de décembre. Oui. On a voilà, un support. Voilà.
0: Mois de décembre, un support.
1: Mois de décembre, un support.
0: D'accord. C'est compliqué aujourd'hui sur Tanepé? Qu'est-ce qui est compliqué pour sortir un EP en tant que jeune artiste?
1: En tant que jeune artiste, alors pour moi, ce que les plus compliqués, c'est que bah, heureusement, j'y travaille parce que c'est quand même quelque chose que les coûteux.
0: Ouais.
1: Ouais. Ah,
0: ouais.
1: Ah oui. Donc quand on s'est posé dans un studio, ouais, parce que moi, je veux dire, je viens pas de ce monde-là, donc ma bonne connaissance de personnes que n'est un studio,
0: bien,
1: voilà,
0: ouais.
1: du coup, bah, m'y paye du début jusqu'à la fin.
0: Et très coûteux alors.
1: Donc pour moi, les très très coûteux.
0: Ouais.
1: Voilà.
0: Vous n'aurez pas cru que nous aurions été coûteux comme ça? Oui, non.
1: Après, mais comprends que bah, les gens ont besoin de vivre de aussi. Ça aussi, hein,
0: ouais.
1: Donc, ce qui est tout à fait normal. Ouais. Après, c'est un choix que m'a voulu faire, donc m'y assume totalement mon choix. Donc, au lieu d'aller faire, donc m'y va aller courir 2 fois par semaine, mais m'y ira pas à la salle de, sport pour mettre de l'argent dans la salle de sport, mais m'a vraiment mettre mes sous dans ma chanson.
0: D'accord.
1: Voilà.
0: Okay.
1: Donc m'y va aller plus comme ça.
0: Ouais.
1: Ouais.
0: Après peut-être, qui sait, peut-être des prestations vont arriver aussi.
1: Voilà, après si on a des prestations, voilà. Après, m'y est inscrite à la SACEM, donc m'y attend juste qu'il
0: marche
1: un peu.
0: Pas la question d'ailleurs.
1: Voilà.
0: Compliqué avec la SACEM ou ça s'est bien passé?
1: Ah non, ça s'est bien passé, pas de soucis. Ouais.
0: Au conseil ou d'aller à la SACEM quand ils sortent un morceau?
1: Bah, m'y conseille, c'est surtout que les plus intéressants que les morceaux, les protéger. C'est plus dans ce sens-là.
0: D'accord.
1: Ouais.
0: Ok.
1: Après, jusque-là, on ne peut pas trop conseiller parce que m'a rien eu de la SACEM pour l'instant. Je veux dire, ma pointe sous, il vient de...
0: D'accord, donc la SACEM...
1: Mon morceau, il ne marche pas d'un point assez de vue. Mon morceau, il ne marche pas, il ne passe pas sur scène.
0: Vue, donc, non, quand même 2000 et quelques.
1: Mais ce n'est pas avec ça que ça gagne.
0: Ah quoi, qu'on a des vues, gagne...
1: Oui, par rapport à ça. Mais vraiment, il faut qu'il explose. Hein. Il faut coûter du timat.
0: Ah ouais?
1: Oui.
0: Il faut quoi? Pour ça, tu vois?
1: Que c'est du timat. Que m'y salue. Non, m'y aime beaucoup.
0: Ah, vous connaissez? Vous connaissez?
1: Non, m'y connaît pas lui du tout, m'y connaît ses chansons.
0: D'accord.
1: Voilà.
0: Bah, il sera à l'occasion, peut-être, s'il produit Lille, de qu'on passe en premier.
1: Pourquoi pas?
0: On sait jamais. Bah, nous passe toujours le. Comment dire? Le coucou.
1: Ouais.
0: Bah, lui essaye, il faut tenter. Hein,
1: bah,
0: des fois. Bah oui. Donc voilà.
1: Après, il est vrai que si m'y est là aujourd'hui, c'est que bah, m'y est là pour vendre à moi un peu.
0: Ah
1: et
0: oui.
1: Donc, voilà.
0: On fait bien, en tout cas. M'y laisse sur le micro. M'y coupe les miennes. Attention. Jingle.
1: Voilà, et donc.
0: Ouais.
1: Voilà, mais je viens de promouvoir J'avance.
0: Ouais.
1: Et puis, c'est pour essayer bah, bientôt d'autres.
0: Ouais.
1: Et voilà, mais dis pas que ça sera demain que m'y sera comme Timat. Mais voilà, bah, on a toujours l'espoir que vous deviez quelqu'un de plus important.
0: Ouais.
1: Enfin, que voilà.
0: En fait,
1: un petit peu plus connu.
0: Pour vous, si tu m'as bien compris, là, donc, si nous va dire si vous êtes morceau, et ben, la reconnaissance. Ça aide justement que, comment dire, qu'on a plus de vues, imaginons, et puis aussi qu'on passe une scène.
1: Voilà. La reconnaissance artistique les plus intéressantes pour moi qu'une reconnaissance monétaire, si vous voulez bien.
0: Ben voilà,
1: mais
0: c'est
1: les
0: ça,
1: plus
0: c'est
1: dans
0: vous
1: ce sens-là.
0: Voilà.
1: Voilà.
0: Ben là,
1: il
0: pense que, là, on l'a tout dit, là. Il voit bien qu'on fait ça par passion. Ouais. C'est bien. Parce que c'est pas que les rares, mais il y a aussi déjà, on a ça de tête, mais déjà bien. Donc, c'est pour ça qu'on a de bons retombées, de monde dire, oh, ben, comment on fait? Donc, on l'a bien dit, il faut être militaire, entre guillemets. Mais dis bien entre guillemets. Hein,
1: oui,
0: entre guillemets.
1: C'est vraiment organisé.
0: Allez, organisé.
1: Organisé, c'est le,
0: ouais.
1: C'est le mot.
0: D'accord. Ouais. Donc, l'EP bientôt.
1: Oui.
0: Et donc, ce qu'on attend, c'est une scène.
1: Oui.
0: D'accord. Ouais. Ça y démange à où ça?
1: Oui, parce que.
0: Même
1: oui,
0: en playback.
1: Ma besoin. Oui, peu importe. Oui. Ouais.
0: Je se fais connaître à où?
1: Oui.
0: D'accord.
1: Ma besoin de voir ce que le public il ressent, de voir ce qu'il peut procurer à moi aussi.
0: Ok.
1: Voilà.
0: Pour l'instant, on a un point de retour. Est-ce que vous avez fait la demande ou je sais pas là, mais vous voulez où ça, la montagne, la mairie de Saint-Denis, par exemple, pour les fêtes?
1: Non.
0: L'association là-haut, m'y pense non aussi.
1: Le quartier de la montagne est un peu.
0: Attention, ça dit.
1: Attention, c'est quand même ça à dire. Hein,
0: ouais, m'y pense. Le quartier de la montagne, oui. Mais écoute à où
1: les... Non, en termes de. C'est vrai qu'il n'est pas aussi animé que nous voudrions. Voilà, c'est plus. Ah. Alors après à Saint-Denis, bah, on voit bien, les comme partout, on y pense, on a les budgets que les un peu en bas, donc ça n'a pas forcément comment dire. Avant, on avait des fêtes dans tous les quartiers.
0: Okay.
1: Maintenant, on est vraiment concentré uniquement en ville de Saint-Denis.
0: Vous trouvez que l'on oublie un peu les quartiers?
1: Toujours.
0: Attention.
1: Non, mais m'a même pas peur de dire, c'est ouais. Comme ça, voilà.
0: Vous trouvez que le quartier dort?
1: Mon quartier dort.
0: Ok.
1: Oui.
0: Bon, au moins, il est passé. Ben oui, c'est Nani, écoute, donc l'association de la montagne, on ne sait jamais, donc c'est organisé un petit cabaret, hein, par exemple, et puis nouveau talent de la montagne, pourquoi pas, peut-être aller à plusieurs aussi à la montagne. Hein.
1: Ah oui, il y en a beaucoup d'artistes.
0: Il y en a beaucoup?
1: Ouais.
0: Ah ouais? D'accord, tu connais les autres, t'es un peu en des autres ou pas?
1: Ben, je m'y connais pas, si vous connaissez Blaka?
0: Non.
1: Non.
0: Beaucoup de Jason?
1: Ben voilà, Rosalie.
0: Mm-hmm. Ouais.
1: Shinzo
0: non plus.
1: Vous êtes peut aller voir sur YouTube, Banana de super jolies chansons.
0: C'est quoi comme chanson?
1: Ben, par exemple, Blaka, Histoire l'amour. On peut taper et elle est juste magnifique, sa chanson.
0: Ah ouais?
1: Ouais.
0: D'accord. On va taper tout à l'heure.
1: Et il n'a pas que ça comme chanson, il pense qu'il y en a une quinzaine de chansons. Et pareil, donc il a du mal à faire connaître Ali, quoi.
0: Et ouais, en résumé, Lana, quand les artistes y passent ici, c'est ça, hein, c'est difficile de décoller en fait.
1: Ouais. Si, et donc même, nous a eu déjà. Des petites scènes sur des scènes sur la montagne.
0: Ouais.
1: Et pareil, il a pris des artistes en dehors. Et malheureusement, les artistes que l'était.
0: Qu'on soit appelé artiste en dehors.
1: En dehors de la montagne.
0: Ah, ok.
1: D'accord. Mais il veut pas dire que n'ont pas le droit de passer.
0: Hein.
1: C'est pas ça du tout. C'est que en avant-première, il y a quand même les petits artistes des quartiers qu'il faudrait justement profiter de ça et faire connaître Azote un petit peu. Au moins, même si c'est pas pour faire connaître Azote, que Azote vient exprimer Azote, que Azote vient aller là, Azote fait quand même un petit travail.
0: Ouais.
1: Donc, c'est quand même une reconnaissance. Donc, ou de mieux que Azote quartier.
0: D'accord.
1: Donc,
0: ouais.
1: Voilà. Et ça, là.
0: Attention, parce que quand ça passe dans un quartier, que ça passe en loto ou quoi que ce soit, ah, madame, un petit autographe. Oui, c'est ça.
1: Ouais.
0: Parce qu'on a un peu ici la passée, quand on a commencé à chanter, ben aujourd'hui, ben, t'es appelé Azote par le prénom de la chanson.
1: De la chanson.
0: Ouais, ben, t'es appelé Azote sur tout comme ça. Donc, ben, pourquoi pas. En tout cas, le message est passé. Hein. Donc, le quartier de la montagne dort un peu. Donc, oublie pas, on peut faire un petit cabaret ou bien une petite scène dimanche après-midi. Et puis, mettre en avant les artistes du quartier.
1: Oui, mais après, c'est. À la montagne, ça va être compliqué. Bon, ne laissez pas le débat aujourd'hui.
0: Oui, mais pourquoi ça va être compliqué?
1: Non, parce que nous, nous sommes dans un quartier résidentiel, où on a le quartier où ils n'aiment pas trop désordre, en fin de compte.
0: Après, on a un local, par exemple. On a une maison, maison de quartier. Il doit y avoir une maison de quartier là-haut, non?
1: Non, on n'a pas ça là-haut.
0: Non, mais là, mais que les pieds que ça fout, dis-moi. Sérieusement?
1: La montagne, il dort.
0: Bon,
1: honnêtement.
0: Ok. Bon, on va changer de sujet parce que lié à ça, c'est moi la montagne dort encore. Donc, et depuis 50 minutes, l'artiste Laurence est là. Le morceau, il appelle.
1: Oui, avec plaisir.
0: La langue des tacs, on dirait là. D'un coup, là, avec plaisir. Oula, la puce saute à moi jusqu'à. Ton morceau, c'est ça. Tu veux bien démarrer, merci bien. Voilà. En tout cas, le rythme est bien trouvé. Ma vidéo, alors, justement, là, bizarrement, hein. T'as là, m'avait dit hors antenne qu'on ressemble à un grain de voix que les connus, comment on peut dire ça, en dehors de la mer. D'accord? Une artiste bien connue. Et là, on voit ma tapoute de clip. Et là, juste dessous, après le clip, la affiche Vita.
1: Ah bon?
0: Ouais, bah en fait, toute voix, il ressemble à un peu Vita, mais trop.
1: D'accord. Ah. Je sais qu'il n'y
0: a plus d'espoir. Toi. Ben justement, on revient un petit peu sur le morceau là, mais entend ça et. Donc c'est comment il appelle les Sadlaïda ou là Yadaï, comme d'un trou de mémoire.
1: Anthony.
0: Donc il y a Jao comme ça, il chante ça, il faut descendre, il faut monter. C'est l'idée, parce que vous l'apprenez juste les cours de chant.
1: Oui.
0: Mais la musique, solfège, donc c'est lui plus la composée.
1: Oui.
0: Tu m'as bien compris.
1: Oui.
0: Donc il t'aiguide à un petit peu pour justement monter, descendre.
1: Exactement.
0: Ok. C'est voilà. Compliqué ça?
1: Non, elle n'est pas compliquée.
0: Ouais.
1: Non.
0: Parce que cours de chant, les cours de chant, c'est juste pose de voix, la respiration.
1: Pas que, parce qu'il fait monter à haut, justement, à faire les paliers de voix, à aller au plus aigu, et de voir ce qu'on peut.
0: Descendre aussi.
1: Voilà, d'accord. Donc c'est tout un.
0: Donc en fait, les exercices-là, la DAO, justement, bien posés comme il faut.
1: Voilà, donc voilà, d'accord. Si diamant, Lily, sur sa guitare, il dit, bon, ben, là, on est en Ré, donc c'est de trouver la voix, voilà, le Ré de la voix, quoi.
0: Ouais, là, au cause, sinon, avec moi, le Ré de la voix.
1: Plus, voilà, donc.
0: Ouais.
1: Ouais. Après, c'est en studio aussi.
0: Oui,
1: parce
0: aussi.
1: Que m'a posé avec Dioxine.
0: Ouais.
1: Donc, en fonction de la musique, Lily va dire, moi, il faut que tu fasses un petit peu plus haut, là. Un petit peu, voilà, on va essayer comme ça. Et des fois, voilà, donc c'est pas le premier coup qu'on pose la chanson.
0: Ouais.
1: Donc, on va poser la voix lead. Après, Lily va dire, moi, comme ça, là, tu pourrais faire peut-être un petit peu plus haut. Ici, on va essayer de faire un petit peu plus bas. Donc, c'est le travail aussi de Dioxine aussi, quand on nous pose en studio. Et dire, ah, peut-être que... Ah, comme ça, c'est pas mal, mais allons essayer comme ça. Peut-être que ça pourrait avoir un meilleur rendu.
0: D'accord.
1: Voilà.
0: Ah ouais, t'es quand même bien encadré.
1: Si, voilà.
0: D'accord. Et combien de temps a duré le studio? Ça m'oublie de demander.
1: Une journée.
0: Une journée?
1: Oui.
0: Eh bien, pas mal du tout.
1: Une journée, tout en sachant que les deux premières heures nous regardent vraiment sans poser quoi que ce soit.
0: Ouais.
1: C'est de voir comment nous veut amener la chanson par rapport à la musique. Après, nous fait un premier jet, donc soit il passe, soit il est un petit peu limite, donc nous recommence.
0: Okay.
1: Mais voilà, donc on pose la voix lead. Après, on va commencer à poser les chœurs, les vibes et tout ça. Donc,
0: ah ouais? Donc il faut vraiment quand on vient. Et l'arrangeur, elle est venue avec?
1: Non.
0: Elle est partie toute seule?
1: Bah oui.
0: Bah oui, comme si moi m'y connais, moi, elle est partie toute seule.
1: Oui, mais partie toute seule avec. Okay. Voilà, donc en studio avec Dioxine.
0: D'accord.
1: Voilà.
0: Ok.
1: Quand, voilà, on travaille avec Anthony d'abord.
0: Ouais.
1: Après, il m'a fait avec Dioxine.
0: Oui.
1: Et après, nous retrouve à nous ensemble. Par contre, ça, c'était pour ce morceau-là. En revanche, pour le deuxième morceau, là, pas du tout, pas espace comme ça. Mais ça, c'est autre chose. Ça me viendra expliquer plus tard.
0: D'accord, ok. En fait, voilà. Si on a compris, pendant une journée, on l'a rentabilisé, quoi.
1: Oui.
0: L'obliger.
1: L'obliger.
0: Voilà. Donc, fait, on l'enregistre toute là-bas, tout est fait. Donc, là, on attend vraiment. Ouais, les garder vraiment, on attend telle date, vous sortir, etc.
1: Bah c'est oui, ça. Parce que tout a un coût, comme Mitty Diao tout à l'heure.
0: Pas le coup.
1: Voilà.
0: En fait, il faut connaître Awe avec ça.
1: Ouais.
0: Le morceau d'ailleurs appelle J'avance. Voilà, c'est le morceau phare, hein. On peut dire ça comme ça pour l'instant.
1: Oui, pour l'instant. Voilà.
0: Pour l'instant. Non, on a du moins pour l'instant, attention.
1: Bah, on a toujours espoir de faire mieux.
0: Ouais. Le clip est sur YouTube. Donc, allez voir. Il appelle Laurence et c'est J'avance. C'est ça. Et les autres, les sorties. Et là, on attend un petit peu la date, etc.
1: Oui, voilà.
0: Donc, messieurs, ça fait le clip avant aussi.
1: Oui.
0: Donc, le rendez-vous est déjà pris pour les clips?
1: Oui.
0: On ne veut pas dire que ça. Bah, demande au juste si le rendez-vous est pris.
1: Oui, le rendez-vous est pris. Voilà. Tout est calé.
0: Pas
1: donc,
0: demande la date.
1: Voilà.
0: Ouais. Donc, on a déjà une petite idée dans la tête, où ça va tourner, etc.
1: Ça nous va tourner, comment ça sera tourné.
0: Ouais.
1: Voilà.
0: Et en fonction de ce qu'on a écrit aussi.
1: Voilà.
0: D'accord. Donc, les autres morceaux, c'est où l'a écrit aussi.
1: Oui.
0: Toutes, c'est où l'a écrit.
1: Toutes, c'est moi l'a écrit.
0: Auteur, donc, compositeur, c'est. Non.
1: Non, compositeur, c'est Anthony.
0: Ok. D'accord. Donc, son nom va afficher sur le.
1: Oui. D'ailleurs, si vous regardez sur YouTube, on a tout le détail en dessous.
0: Excusez-moi, le temps, mais ça va parce que là où il dit, mais ça, oui, ça va à l'autre côté. Un petit coup pause, ouais. Le détail est dessous.
1: Ouais, normalement on a auteur.
0: Anthony Noya. Prénom arrangeur Jérôme Aurélien Kabidi qui nous salue.
1: Oui.
0: Les records d'enregistrement c'est Dioxine.
1: Voilà.
0: Ah, la danseuse c'est Donia.
1: Voilà.
0: Ok, et le réalisateur c'est Mikey Royal.
1: Voilà.
0: Mikey Royal.
1: Donc ça c'est toute l'équipe pour.
0: Mikey chante, non?
1: Non.
0: Non, c'est pas ça que t'es chante.
1: Non.
0: T'es Mikey, t'es chante aussi, dans le temps. Et oui, ça c'est toute l'équipe.
1: Donc
0: pardon.
1: Là, on a toute l'équipe.
0: Donc, au complet.
1: Presque au complet parce qu'il manque Davy, mon mari.
0: Ok.
1: Voilà.
0: Bah, il manque le manager.
1: Voilà.
0: Et le manager, écoute bien. Donc, c'est qu'en septembre, il faut vous sortir l'autre. Hein. Donc, dors pas trop. 3, 4, 5, 6. C'est ça?
1: Oui.
0: L'équipe est à 7 même. Hein. Ouais. Ou 6. Donc voilà, le morceau il appelle Laurence.
1: Le morceau il appelle J'avance de Laurence.
0: Oui, c'est ça, excusez-moi. Mais à force lié à tout ça là, on lié à ça. Donc là, d'un coup, il a ça en face de moi là. Et donc, allez voir, likez et partagez aussi.
1: Oui.
0: Et donc, il vaut le coup. Donc, et puis, il change un peu du Sega, du dancehall que Nana a l'habitude d'entendre. Donc là, il a fait un effet original qui correspond à vous-même.
1: Oui, c'est moi.
0: Oui, c'est vous, oui. Vous avez bien compris depuis où elle est là, oui. Et nous saluons juste Dorian Lemay qui vient d'arriver. Il nous dit Dorian, bonjour. Et puis, bah, c'est Laurence en interview, artiste 974. Et le morceau, il appelle J'avance. On a bien dit ?
1: Oui.
0: Bon. Alors, le mot de la fin, que ça, on va attendre un petit peu. Donc, ce que l'on a compris, c'est qu'on va attendre juste de faire une scène.
1: Oui. On va attendre de faire une scène.
0: La caméra est là-bas.
1: La caméra est là.
0: Voilà.
1: Donc, on attend vraiment de faire une scène et de voir vraiment le ressenti avec les spectateurs.
0: Le public.
1: Le public.
0: Voilà.
1: Voilà.
0: Vous aimeriez bien ça ?
1: Oui.
0: Ouais.
1: Oui.
0: OK. Bon. Bon. En tout cas, le message est passé. Où habite la montagne ? Donc, maison de quartier d'or. N'oublie pas aussi, moi, oublie ça. C'est le moment jamais de faire une affaire d'un collectif, on sait jamais. Et donc, bientôt, donc mois de septembre, ce que m'a compris, c'est mois de septembre, prochain clip.
1: Oui.
0: Et donc, on va revenir.
1: Me va revenir avec plaisir.
0: Ouais.
1: Et le P, normalement, ça sera pour décembre.
0: Ok.
1: Voilà.
0: D'accord. Bah, on va venir début décembre avec le P.
1: Oui, avec le support.
0: Et les gens qui viennent avec.
1: Et les gens, et voilà, le manager. Toute l'équipe au complet.
0: On va essayer de mettre 2-3 chaises en plus.
1: Oui.
0: 2-3 micros aussi. Et puis ben voilà, et puis Cisotte aussi hein, qui écoute. Par exemple, les artistes connus. Et ben voilà, donne une chance, on va dire, à une jeune artiste qui appelle Laurence. Et puis pour faire Cisotte fait 30 minutes, il fait 3 minutes.
1: On a besoin de juste 3 minutes.
0: 3 minutes 04.
1: Voilà.
0: Hein?
1: Voilà.
0: Tout est dit. Bon, ben écoute, nous souhaitons en tout cas bonne chance, enfin bonne continuation.
1: Oui, merci.
0: Et puis ben merci d'être venu ce matin dans
1: merci
0: les studios.
1: Merci pour l'invitation, merci pour les petits messages positifs que m'a vu sur la page.
0: Oui, oui, oui.
1: Voilà, donc il donne à moi vraiment la force de continuer.
0: Ouais, est-ce que vous avez une page ou un compte qui peut voir?
1: Alors oui, donc il y a une page Laurence.
0: Ouais.
1: Laurence Love Music. Donc vous tapez ça, vous allez trouver la page.
0: Ouais.
1: Voilà. Donc c'est une page officielle une page artiste.
0: Ok.
1: Voilà.
0: Et donc là-dessus, Nana, quoi exactement?
1: Ben, là-dessus, Nana, tout ce que m'y fait en fait de la musique. Voilà, tout ce qui concerne la musique. Voilà, donc pour l'instant, elle n'est pas trop nourrie parce que m'y attend de faire des petites prestations, tout ça.
0: Ah.
1: Voilà.
0: J'entends. Ouais. Et prestations, comment on joint à où?
1: Alors, vous pouvez joindre mon manager au 06 92 27 81 40.
0: Répète-y.
1: 27 81 40, c'est un portable.
0: Ouais.
1: Ou sinon, vous pouvez laisser des messages sur la page officielle Laurence Love Music.
0: Laurence Love Music. Toutes les bien trouvées. Hein. Ben voilà, Laurence, ben merci bien.
1: Merci, Yao, et vraiment merci. Hein. Donc, on passe un super moment.
0: Eh ben,
1: donc,
0: mieux,
1: on dépense une heure. Que n'aurait été trop. Mais dit ben avec un morceau, nous ça faire.
0: Ouais, c'est ça.
1: Ben on a fait une heure
0: et, oui.
1: Et voilà. Donc m'a passé un super moment. Donc Misao, vraiment à la prochaine.
0: À la prochaine. Et nous écoute le morceau pour finir. Il appelle Laurence, J'avance, c'est ça.
1: C'est bien ça.
0: Allez, bon week-end à vous et nous retrouve.
1: Merci.

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1: Bonjour à tous, les programmes télé, la télévision pour ce soir, mardi. On débute avec la chaîne TF1 qui nous propose ce soir le jeu Koh-Lanta, les reliques du destin, diffusé dès 21h10 sur la chaîne France 2. Rendez-vous avec la cérémonie L'entrée au Panthéon, diffusée dès 20h35 en direct sur France 3. Le téléfilm Les Bois Assassins, diffusé dès 21h10 sur la chaîne France 5 ce soir. Documentaire Si j'étais sage-femme, diffusé dès 21h05 sur M6 ce soir, soirée spéciale Coupe du Monde de football sur la chaîne TMC. Rendez-vous avec le magazine 90 Enquête, diffusé dès 21h25 sur TFX. Place au film Le Boulet, diffusé dès 21h10. Et enfin, pour terminer, rendez-vous par exemple ce soir sur la chaîne Sister avec le film Jumeaux, mais pas trop. Avec tout ça, bonne soirée télé.
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1: Bonjour, le rétro-sport de la semaine, football lassé Ajaccio, monument du football corse a déposé le bilan. Le club n'a pas survécu à une situation financière devenue intenable. Avec plus de 13 millions d'euros de dettes et l'absence de repreneur, la liquidation judiciaire a été actée, mettant fin à 27 ans de professionnalisme. Ce dépôt de bilan va entraîner la suppression de 180 emplois. Le centre de formation est également contraint de fermer ses portes. Tennis, le tirage au sort du tableau masculin de l'US Open a été effectué jeudi en fin de journée. Il a réservé de belles surprises puisque Carlos Alcaraz et Novak Djokovic sont dans la même partie de tableau, tout comme Daniil Medvedev qui affrontera Benjamin Bonzi. Comme ce dernier, les Bleus n'ont pas été très chanceux. Meilleur français Hugo Humbert affrontera l'Australien Adam Walton, 82e, tandis que Giovanni Pecci-Pericard, 39e mondial, sera opposé à un autre cador, l'Italien Lorenzo Musetti, 10e. Présent également à New York, Gaël Monfils, 50e mondial, croisera le fer avec le Russe Roman Siafoulin, 90e, alors que Quentin Ali, 70e, débutera contre David Goffin, 68e. Alexandre Muller aura également une partie difficile à jouer contre Stefanos Tsitsipas, tête de série numéro 26. Eurobasket, la 42e édition du championnat d'Europe va se dérouler du 27 août au 14 septembre dans pas moins de 4 pays et 4 villes différents. La Lettonie, Riga, Chypre, Limassol, la Finlande, Tampere et la Pologne, Katowice. C'est à Riga que se déroulera l'intégralité du tableau final à partir des 8e. On compte 4 groupes de 6 équipes pour le premier tour. Puis les 4 premiers de chaque poule verront les 8e de finale. Les vice-champions olympiques français qui sont dans le groupe D sont leurs stars Victor Wembanyama et Rudy Gobert sont favoris pour figurer sur le podium. Cyclisme, opéré de la cheville mardi à Lyon suite à sa blessure subie à la fin du Tour de France, Kevin Vauquelin pourra mettre un terme à sa saison. Sa présence au championnat du monde sur route au Rwanda du 21 au 28 septembre paraît plus que compromise, comme pour les championnats d'Europe du 1er au 5 octobre qui seront disputés en Ardèche et dans la Drôme. Volée face à Porto Rico, les Françaises ont réussi leur entrée dans le mondial vendredi, une compétition qu'elles n'ont pu disputer depuis 51 ans. Elles se sont imposées face à leurs adversaires 25-22, 25-18, 21-25, 25-14 et prennent déjà une option pour la qualification. Prochain rendez-vous avec les Brésiliennes ce dimanche, toujours à Chiang Mai en Thaïlande. C'est la fin de cette rétro-sport. Une très bonne journée à notre écoute.
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1: Bonjour, alors que plus de 90% de la population française est exposée à des chaleurs extrêmes et exceptionnelles, les températures vont rester élevées durant encore plusieurs jours. 54 départements sont en vigilance rouge à la canicule, auxquels s'ajoutent 35 départements en vigilance orange. Selon Météo France, la température moyenne sur l'ensemble du pays devrait dépasser le record absolu de 29,4 degrés et pourrait atteindre 30 degrés en milieu de semaine. Plusieurs records de chaleur, tout mois confondu, ont été enregistrés hier. Il a fait 36,1 degrés à Quimper, 40,6 à Rennes, 40,9 à Angers, 41,2 degrés à Dax, 41,8 à Poitiers, 41,9 à Bordeaux et jusqu'à 43 degrés à Brive. Alors par ailleurs, selon le lieutenant-colonel Éric Brocardi, porte-parole de la Fédération nationale des sapeurs-pompiers de France, 1500 hectares sont déjà partis en fumée depuis le 15 juin et le début de ces fortes chaleurs. Sur la seule journée d'hier, dans l'Allier, entre midi et 12h30, 11 départs de feu ont été signalés, 120 sapeurs-pompiers ont été mobilisés. Les tumeurs et les maladies cardiovasculaires sont restées les premières causes de décès en France en 2024, selon le bilan annuel dressé par Santé publique France, l'INSERM et la Direction des statistiques du ministère de la Santé rapportaient à la population générale. Le taux de mortalité des Français a baissé à un niveau historiquement bas. Il est à 777,9 pour 100 000 habitants. Au Royaume-Uni, après la démission de Keir Starmer, le très populaire maire du Grand Manchester, Andy Burnham, annonce qu'il se présente pour lui succéder. Ce membre de l'aile gauche du Labour plaide notamment pour un nouvel élan de réindustrialisation porté par la commande publique, ainsi qu'une relation économique bien plus étroite avec l'Union européenne. Voilà, c'est la fin de ce flash. Une très bonne journée à notre écoute.
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1: Bonjour, football Coupe du Monde porté par un Lionel Messi encore décisif. L'Argentine a dominé l'Autriche 2-0 hier à Arlington lors de la deuxième journée du groupe J. L'Autriche devra donc attendre son dernier match face à l'Algérie pour connaître son sort. Après deux saisons en Ligue Européenne où il a fini quatrième en 2026 et deuxième en 2025, le Montpellier Handball est de retour en Ligue des Champions. Le club est relégué troisième de la saison Star League derrière le PSG et Nantes en a obtenu la confirmation lundi. Lorsque la Fédération Européenne a publié la liste des participants, le MHB profite de la nouvelle formule mise en place à partir de la saison prochaine avec 24 équipes en lice et non plus 16. Les premiers matchs se dérouleront les 9 et 10 septembre. Tennis, difficile tournoi de préparation à Wimbledon pour les Français. Alors qu'Adrien Manarino, Corentin Moutet et Valentin Royer sont tombés d'entrée sur le gazon de Majorque, Terence Atman en a fait de même à Eastbourne. Le 50e mondial s'est incliné en 3-7 et 2h57 de jeu face au 91e Gabriel Diallo qui restait sur 5 défaites de suite. Score final 6-7, 6-4, 7-5. Auteur de 11 aces, le nordiste a perdu son service à 3 reprises. Il ne reste plus qu'un match de la saison 2025-2026 de top 14 à disputer. La grande finale entre Toulouse et Montpellier ce samedi au Stade de France. La saison prochaine est déjà dans la tête de tous les dirigeants. Plusieurs transferts ont été finalisés ce lundi, à commencer par le retour de Nathanaël Hulleux à Vannes. L'ailier de 26 ans rentre au Bercail après avoir passé les trois dernières saisons à Castres. C'est la fin de ce Flash au Sport. Une très bonne journée à toutes et à tous.

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